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0: sur la route du hasard du chant choral dimanche 10 mai à 17h au théâtre de Vals-les-Bains. Et si le hasard devenait notre plus grand maître, si chaque détour, chaque rencontre, chaque défi nous menait vers des trésors insoupçonnés? 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

0: 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Organisée par Trajectoire, association regroupant près d'une centaine de professionnels des métiers d'art d'Ardèche, l'événement repose sur un principe simple. Créer un grand moment de rassemblement festif et convivial entre les artistes et artisans locaux et le public qui les soutient d'année en année en suivant leur production. Toute la journée, de 10h à 19h, sera l'occasion de déambuler entre les stands d'exposition-vente des 32 professionnels présents sur le parc afin de découvrir leur dernière réalisation, de discuter, d'échanger autour d'un verre ou d'une grillade, d'observer les gestes et manières de faire sur les nombreux espaces de démonstration. Tournage sur bois, feutre de laine, macramé, travail du cuir, tournage céramique. Chacune et chacun est le bienvenu pour venir participer à ce moment de détente et d'échange organisé autour de cette activité inhérente à l'homme depuis les temps les plus anciens. Ça se passe dimanche 17 mai au parc de Vals-les-Bains.
1: 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Au lendemain d'un grand incendie qui a ravagé la forêt des Ondes, au pied du massif imaginaire des Hautes Aigues, la vie du petit village de Chantrionde est bouleversée. Alors que la sécheresse perdure et pèse sur la vie rurale et les activités agricoles, une enquête tente de faire la lumière sur le mystérieux départ de feu qui s'est produit loin dans les montagnes. Feu la forêt raconte l'histoire de ce village sur un fil tendu d'un été à l'autre, où chacun tente à sa façon, seul comme en collectif, de reconstruire la vie par-dessus les cendres et d'en prendre soin. Feu la forêt par la compagnie Le Chant des Pistes, c'est à Jaujac, vendredi 8 mai à 17h, Maison du Parc, et à Bourg-Saint-Andéol, samedi 9 mai à 17h, Parc Neptune. L'entrée est libre sur réservation.
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Installez-vous les enfants, faites place pour votre maman. J'ai acheté une machine, sortie tout droit de l'usine. Elle nous vient des Amériques, où tout est électronique. 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

Bonsoir à vous. Si vous m'entendez, si vous me voyez vous parler sur cet écran, c'est que la chose marche. Un jour, je puis vous le promettre, vous passerez vous-même à la télé. Vous cuisinerez, vous pousserez la chansonnette, vous vaudrez à la télé. Mesdemoiselles, mesdames et messieurs, je vous souhaite une agréable soirée en notre compagnie. Vive la République !

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2: Le samedi 23 mai, l'APE de Saint-Étienne-de-Lugdarès organise un marché aux fleurs. Les commandes sont à passer jusqu'au 11 mai. Vous pourrez retrouver des arbustes, des fleurs et des plants de légumes.
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3: L'école de danse Le Corps Subtil présente son prochain gala de danse sur le thème du Petit Prince de Saint-Exupéry. Ce sera samedi 30 mai à 17h30 au Théâtre de Vals-les-Bains, au Quinconce. Tarif 18 euros pour les adultes, 12 euros pour les moins de 12 ans. La vente de billets se fait sur place le jour même, samedi 30 mai, ou en réservant au 06 72 50 47 93.
1: Bip !
2: L'association Chou, Hibou et Boufadou vous propose son catalogue de stages d'été pour souffler sur les braises de votre créativité, animé par des artistes professionnels locaux. Du 6 au 9 juillet, faire sa BD de A à Z pour adultes. Dans les locaux tout frais du café associatif du Pas-de-Côté, venez participer à ce stage intense. Apprendre les bases de la narration, de la réalisation des planches, créer votre scénario et réaliser votre BD. Tout le matériel est compris, mais vous pouvez amener votre stylo chouchou. Il y a 8 places, tous les niveaux sont confondus et ça coûte 240 euros. Ensuite, du 11 au 12 juillet à Aubenas, un stage pour les 7-11 ans, spécial débutant, j'apprends à dessiner. Tu aimerais savoir dessiner, alors n'attends plus. Viens t'initier aux techniques de base du dessin avec l'illustratrice Anne Valetta. Bientôt, les béabas du dessinateur n'auront plus de secrets pour toi. Il y a 8 places, c'est pour les débutants et ça coûte 125 euros. Retrouvez toutes nos infos et toutes nos billetteries sur notre page Hello Asso, Chou, Hibou et Boufadou, au singulier et Boufadou avec deux F. Ou sur notre mail atelier-dessin-et-bd@gmail.com. À bientôt.
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1: En marge des circuits standards, là où le mot donne le sens et la note l'émotion, bonjour et bienvenue dans Ça me chante. Comme promis au mois de mars, pour ce mois de mai, continuons de tirer le fil des M, initiales du mois, et de celles des prénoms des chanteuses et chanteurs de notre menu. Et pour en constituer la trame, j'ai tricoté un jacquard de mots en M puisés dans les chansons. Et justement, tout débute par des mots, en trois titres, des mots, des jeux de mots, des enjambements, comme il se dit en poésie. Mama Bea Tekielski, les mots,

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0: Et viennent, viennent à deux pas.
1: Le groupe québécois Mes Aïeux avec ses enjambements.

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Forcément, un Michel Legrand.

À suivre, Marianne Aya Omak, puis Michel Boutet. Autour de la mort, la première parle de miroir, le suivant préfère user d'humour.

Des M aussi dans gamin. Famille et mère, avec ou sans eux à la fin. À retrouver quelque part dans ces deux chansons qui viennent. Par Mick Michel.

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Où se trame le fil des M de mai. Face B des M de mars. Alors de M en M, c'est maintenant le tour de Maurice Chevalier et de Nos petites misères. Paroles de Jean Nohain, musique de Mireille.

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0: Enfin, et pour finir, ça se mange en salade, a écrit Anne Sylvestre au sujet de l'honneur. 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

Sylvain était à la réalisation technique, merci beaucoup. 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

0: sa 5e édition, la fête des métiers d'art aura lieu dans le parc de Vals-les-Bains le dimanche 17 mai. Organisée par Trajectoire, association regroupant près d'une centaine de professionnels des métiers d'art d'Ardèche, l'événement repose sur un principe simple. Créer un grand moment de rassemblement festif et convivial entre les artistes et artisans locaux et le public qui les soutient d'année en année en suivant leur production. Toute la journée de 10h à 19h sera l'occasion de déambuler entre les stands d'exposition-vente des 32 professionnels présents sur le parc afin de découvrir leur dernière réalisation, de discuter, d'échanger autour d'un verre ou d'une grillade, d'observer les gestes et manières de faire sur les nombreux espaces de démonstration. Tournage sur bois, feutre de laine, macramé, travail du cuir, tournage céramique. Chacune et chacun est le bienvenu pour venir participer à ce moment de détente et d'échange organisé autour de cette activité inhérente à l'homme depuis les temps les plus anciens. Ça se passe dimanche 17 mai au parc de Vals-les-Bains.
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5: Il faut prendre les choses à la racine. Il ne faut pas se protéger des pesticides, il faut interdire les pesticides.
6: Il faut interdire les pesticides. Chlordécone, glyphosate, acétamipride et tous les autres. Pesticides, herbicides, fongicides. Quand ça se termine en cide, ça veut dire qui tue. En témoigne l'épidémie de cancer, Parkinson, leucémie et autres maladies qui frappent massivement. Nous sommes tous intoxiqués, et ce n'est pas l'effet du hasard ou de la malchance, cet empoisonnement de la population est le résultat de choix politiques, conscients et volontaires, majoritairement de députés de droite et d'extrême droite, au service des lobbies agro-industriels. C'est notamment ce que dénonce le collectif Cancer Colère.
7: Le mensonge est devenu quelque chose de normal dans le discours politique, et que ça, c'est une bascule. Aujourd'hui, ça pose plus aucun problème que des hommes et des femmes politiques mentent, et notamment dans des lieux importants comme l'Assemblée nationale. Quand on a Annie Genevard qui brandit le rapport de l'INRAE et qui lui fait dire l'inverse de ce qu'il dit.
8: Actuel ministre des pesticides de l'agriculture.
7: Quand elle dit ça, elle ment, elle sait qu'elle ment. Elle nous regarde droit dans les yeux et elle sait qu'on sait qu'elle ment. Mais elle le fait quand même. C'est d'une violence inouïe. Mais c'est fait pour déstabiliser, parce qu'en fait derrière, c'est compliqué de trouver les arguments face à quelqu'un qui est un mur et qui ment. On est dans du mensonge. C'est ce côté trumpiste en fait de la fabrique d'une vérité alternative. En fait, on peut dire n'importe quoi, tout se vaut. On est dans des vérités alternatives quand on est à l'Assemblée nationale et ça pose pas de problème.
6: Alors, on a effectivement dépassé le stade du bon vieux mensonge politicard à la papa. 2026, ère du trumpisme triomphant, c'est le règne du climato-scepticisme et autres dénis de science. Les scientifiques alertent, il suffit de dire que la science se trompe, casser le thermomètre pour effacer la fièvre et nier qu'en 2025, plus de 2 millions de personnes ont signé une pétition contre la loi du plomb. Sénateurs et exploitants au service des lobbies agro-industriels, ces fermusines, ces mégabassines, ces poisons chimiques à gogo, dont la fameuse acétamipride, néonicotinoïde tueur d'abeilles, qui ne tue pas que les abeilles. Et une seconde pétition anti-loi du plomb est sortie, puisque Duplomb est remonté à la charge pour imposer l'acétamipride. Mais l'offensive législative ne s'arrête pas là. Arrive maintenant l'épouvantable loi d'urgence agricole, toujours au service de l'agro-industrie, plus les directives omnibus européennes qui détricotent les lois de protection de l'environnement. Offensive au service des marchands de poison Bayer Monsanto, Bayer qui fabriquait le Zyklon B des nazis, Monsanto qui fabriquait l'agent orange de la guerre du Vietnam, c'est la même molécule que le Roundup. Mais un peu partout, des ripostes s'organisent contre ces projets mortifères. On en parle dans ce carnaval anti-Duplomb du dimanche 26 avril 2026 dans les rues de Tours, en région centre. Salut les amis, c'est JBD pour Polémix et la voix off.com et pour votre radio libre préférée. Après le printemps silencieux, le printemps est bruyant, déterminé et joyeux.
9: Bonjour à tous. Alors, je suis Caroline de Cancer Colère. On est là parce qu'il y a un peu moins d'un an, on était des millions de personnes à signer une pétition pour dire qu'on voulait défendre le vivant, défendre les êtres vivants. Et en réponse, le gouvernement a amplifié la réaction. Une offensive législative, on doit répondre en urgence. Là, aujourd'hui, il y a une situation de péril imminent. Il y a la loi du plomb 1 qui est en train d'être appliquée, parce qu'on l'a oubliée celle-là. Elle a été votée, mais là, elle est en train d'être appliquée. Il y a la loi du plomb 2 qui arrive. Il y a la loi d'urgence agricole. Il y a les directives omnibus. Et on en passe. Et on entend de plus en plus un discours qu'on appelle un backlash écologique, cancer backlash, c'est-à-dire qu'il y a un discours qu'on entend de plus en plus sur les réseaux sociaux, sur la télé, dans les journaux, et qui devient de plus en plus insupportable. On essaye de nous discréditer, de discréditer les malades, de discréditer la science, de discréditer les paysans. Et donc on est là aujourd'hui pour dire qu'on reste là, qu'on reste unis, qu'on a la science avec nous, qu'on a le vivant avec nous, Oui, rappelez quand même la présence de Cancer Colère ici. Vous n'avez pas la chance encore aujourd'hui d'avoir une antenne dans le 37, mais on vous invite à vous réunir et à le faire. Donc il y a Cancer Colère ici de la Vienne, de la Sarthe, de Loire-Atlantique, d'Eure-et-Loire. J'oublie quelqu'un ?
10: Est-ce que vous pourriez dire un mot pour les Antilles et le chlordécone ?
9: Ah ben, bien sûr qu'on est là pour parler du chlordécone, pour parler du colonialisme chimique, et on partage la lutte avec les camarades antillais.
10: Merci, merci. Applaudissements.
9: Le carnaval ici était aussi un écho au printemps bruyant qui a eu lieu début avril à Paris et qui recommencera l'année prochaine dans d'autres villes, partout. En fait, printemps bruyant, c'est un moment en écho évidemment au printemps silencieux de Rachel Carson. Ça fait 60 ans que les scientifiques le disent, le savent et le claironnent que des pesticides, des biocides, ça tue, et c'est normal, c'est fait pour ça. Et qu'aujourd'hui, on en voit les conséquences aux Antilles, on en voit les conséquences sur nos corps, on est là pour le montrer. Et donc, aujourd'hui, on est là pour se rencontrer avec toutes les organisations, pour se rencontrer, pour discuter entre nous. En fait, toute la marche, c'est pour faire du bruit, pour faire entendre qu'on est là, mais c'est aussi pour parler entre nous, pour organiser les choses à venir, pour essayer de comprendre ce que font les orgas les unes les autres, pour les gens qui ne sont pas encore militants, qui ne sont pas encore dans des orgas, pour essayer de voir ce qui se passe et ce qui peut leur coller. Il y a plein de choses à faire, parce que bientôt, dans un an, il y a les présidentielles. Donc, il y a les lois là qui arrivent. C'est urgent de dire qu'on est là et qu'on se fait entendre, mais il y a les présidentielles. Donc là, c'est un marathon qu'on commence, et on a besoin d'être tous ensemble. Merci à tous, et de toute façon, on se retrouve pendant la marche.
6: Pendant la prise de parole de Caro de Cancer Colère, vous aurez peut-être entendu cette personne noire et probablement d'origine antillaise qui a aussi cité le chlordécone, pesticide employé pour tuer le charançon du bananier et qui depuis des décennies tue aussi des générations de Martiniquaises et de Martiniquais, de Guadeloupéennes et de Guadeloupéens qui survivent sur des terres désormais durablement empoisonnées. On en parle avec Nadine, qui connaît bien la Martinique, cette colonie française.
11: Bonjour Nadine.
12: Bonjour.
11: Qu'est-ce qu'il y a marqué sur ton t-shirt ?
12: Il y a marqué chlordécone, parce que j'avais pas la place de mettre toutes les infos sur la chlordécone que j'aurais voulu mettre. C'est carrément une honte. C'est un engrais pour les bananes qui a été reconnu mauvais pour la santé depuis très longtemps. En 1976, les États-Unis l'ont retiré du marché. La France a enlevé l'autorisation de mise sur le marché en 1990, sur le territoire hexagonal. Pour les Antilles, où ça servait pour les bananes principalement, on a laissé aux exploitants, les béquets pour la plupart, les blancs propriétaires des terres, on leur a laissé 3 ans de plus pour l'enlever de leur culture. Ce qui fait que pendant ce temps-là, des milliers d'Antillais qui travaillaient sur les plantations ont continué d'être infectés, et en plus on a ensuite continué à donner des délais supplémentaires pour écouler les stocks. Parce que bien sûr, il ne fallait pas perdre d'argent et que la chlordécone qui était stockée. Par contre, la vie des personnes qui travaillaient dans les plantations, c'était bien moins important.
11: Les autorités ont estimé que ce produit, il est dangereux et qu'il donne des maladies en métropole. Mais le produit, il est inoffensif aux Antilles, c'est ça ?
12: En gros, ça revient à ça. Au bout d'un moment, il y a quand même eu une prise de conscience aux Antilles.
11: Une prise de conscience parce qu'il y a une épidémie de tout un tas de maladies.
12: Il y a les cancers qui montent en flèche, en particulier le cancer de la prostate chez les hommes. Et il y a aussi le myélome. Enfin bon, la moyenne sur la population, il y a un taux de cancer absolument anormal. Et aussi sur les grossesses, c'est-à-dire qu'il y a énormément de naissances prématurées, il y a des enfants mal formés, mais ça dure depuis des années, c'est-à-dire que c'est pratiquement de père en fils, de mère en fille. Enfin, moi, je vois les gens qui viennent dans l'organisme qui essaye d'obtenir des réparations. Souvent, ils demandent réparation pour eux, sont atteints, ils ont un cancer, mais ils savent que leurs parents sont morts de ça aussi. Et on leur demande de le prouver. Bon, c'est pas évident. Mais en fait, ça dure depuis quelques générations déjà. Donc, il y a un procès pour obtenir réparation de la part de l'État français. Et à la grande colère des Antillais, pas de réponse. Il y a eu un non-lieu en première fois. Et là, en juin 2026, on attend la réponse du tribunal qui doit statuer sur l'appel qui a été fait. Mais là, en juin, on attend la réponse, c'est-à-dire savoir si l'État français reconnaît ce que la chlordécone a provoqué dans la population antillaise, alors qu'elle était interdite dans l'Hexagone, mais toujours autorisée là-bas, et s'il va y avoir des réparations. Alors pour l'instant, il y a des gens qui obtiennent des petites pensions, des petits dommages d'intérêt, mais c'est tellement minime, enfin le nombre de personnes qui en ont bénéficié, c'est tellement minime par rapport aux ravages que ça a fait. C'est-à-dire que là, on estime que 99% de la population antillaise a dans le sang un taux de chlordécone supérieur à ce qui est reconnu vivable. Donc 99%, parce qu'il n'y a pas que les travailleurs sur les plantations. Maintenant, le chlordécone, alors on dit le chlordécone pour le produit, la chlordécone pour la molécule. Alors ça, okay, voilà, c'est pour ça que ça passe de l'un à l'autre souvent. Le chlordécone est complètement infiltré maintenant dans les terres, dans l'eau, donc dans tout ce qu'on fait pousser dans la terre et qu'on arrose.

0: surreprésentés sur un échantillon de population. C'est anormal. Bon.
1: C'est aussi sur ces flous scientifiques que s'appuient les fabricants de poison.
0: Bah, oui, évidemment. Par contre, là, ce qui est difficile à nier, c'est que 99% de la population antillaise a dans le corps plus de chlordécone que ce qu'on estime bon pour la santé. Je suppose qu'ils ont déterminé un taux.
1: Quand on dit « mais non, la France n'est plus une puissance coloniale », si, enfin, ça s'appelle du colonialisme chimique, ça s'appelle de l'exploitation, ça s'appelle empoisonner les gens pour faire du fric.
0: C'est ressenti comme ça, de toute façon, par beaucoup d'Antillais. Alors, je ne vais pas généraliser, mais énormément d'Antillais le ressentent comme ça. Il y a une chanson que j'aime beaucoup de Cazet qui se termine par « Madinina, l'île aux fleurs est toujours une colonie ». Madinina, c'est le nom de la Martinique en créole. «

0: Quelque chose qui m'avait frappé, c'était pendant la pandémie de Covid, quand on a eu le vaccin mis à disposition et qu'ils ont commencé à l'envoyer aux Antilles. Je me suis dit, mais ça va être une catastrophe. Les gens ne vont jamais vouloir le prendre. Et c'est ce qui s'est passé. Ça a été, les gens refusaient. Et je me disais, mais comment ils peuvent imaginer que des gens qu'ils empoisonnent depuis des années vont prendre volontairement un vaccin qui vient de l'Hexagone, on leur dit si, il faut le prendre, c'est bon pour vous. Et les gens ne voulaient pas le prendre, ça a été une catastrophe, ils ne voulaient pas se faire vacciner. Et c'était quelque chose de tellement prévisible. Je me suis dit, ça montre vraiment la méconnaissance. Les dirigeants, ministère de l'Outre-mer, ils n'ont aucune idée de l'histoire et de la société avec laquelle ils traitent quoi, quand il s'agit des Antilles. Et ce sont des médecins guadeloupéens qui sont allés sur le terrain pour convaincre un maximum de gens de se faire vacciner contre la Covid. Sinon, les gens étaient trop rétifs, quoi. On refuse ce qui vient de là-bas. Je ne sais pas si tu te souviens, c'est assez ancien, mais il y a eu un moment où la France faisait des essais nucléaires du côté de Tahiti.
1: Oui, à Mururoa, 95. Oui, il y en a eu avant, mais ça s'est poursuivi sous le règne de Chirac.
0: C'est vraiment le symbole du fait qu'on prend ces territoires qui sont censés être français, qui sont à des milliers de kilomètres, qui sont censés être français, c'est quasiment les poubelles. Ce qu'on ne veut pas chez soi, on va le mettre là-bas, c'est pas grave. Si on va le faire très très très très loin, c'est qu'on se doute qu'il peut y avoir des choses pas terribles qui arrivent aux gens qui habitent dans le coin.
1: Et c'est de la violence coloniale.
0: Complètement. Mais cette violence coloniale, elle existe à plein de niveaux différents. Là, par exemple, en mars, il y a eu le procès de 11 personnes qui avaient déchouqué, comme on dit, déboulonné des statues. La statue de Joséphine, la statue de Schœlcher, qui est censée être le grand artisan de l'abolition de l'esclavage. Et ils sont passés en procès. Bon, il y a eu un non-lieu, heureusement, mais c'est signe d'une violence coloniale. Ces gens vivent dans des endroits où les grands boulevards, les rues, ce qui représente la République, c'est en fait le symbole des gens qui les ont exploités, qui les ont niés en tant qu'individus pendant toute la période de l'esclavage, quoi. Et ça les met très en colère de se balader dans des boulevards Gallieni.
1: C'est comme si on avait des rues Pétain ou des boulevards Hitler ici.
0: Ouais. Voilà, exactement, exactement. Donc là, bon, il y a eu un coup de colère et ils ont mis à bas plusieurs statues. Ils ont éclaté la tête de Joséphine. Enfin, bon, ça a dû faire du bien.

0: Nadine, j'ai une question probablement idiote à poser. Qu'est-ce qu'on peut faire, nous? Est-ce que nous, notamment en tant que consommateurs, est-ce que arrêter d'acheter des bananes, est-ce qu'on peut agir par le boycott, par exemple?
1: Je pense, enfin, c'est mon avis personnel, c'est trop tard, puisque maintenant, effectivement, on n'utilise plus la chlordécone dans la culture, mais tout le sol en est imprégné. Et en même temps, l'industrie de la banane, sans ça, la

0: arsenic ne survit pas. Mais en même temps, c'est vrai que les bananes doivent être contaminées, elles aussi, par la chlordécone. Mais si tu manges quelques bananes de Martinique et de Guadeloupe, de temps
1: surtout
0: en temps,
1: pour venir en soutien à nos concitoyennes et concitoyens des Antilles, en disant bon...
0: En même temps, c'est leur enlever un des rares moyens de faire fonctionner l'île, parce que l'économie de l'île, elle est quasiment par terre. Il n'y a que la banane, le rhum, la canne à sucre avec le rhum, quoi. Le café, je pense que maintenant, ça se fait plus que très peu. Non, c'est compliqué. Moi, je crois que la meilleure façon de soutenir, c'est de faire du foin autour de ça. Par exemple, quand il va y avoir le jugement du procès au mois de juin, c'est de faire du battage autour de ça, d'expliquer à tout le monde ce qui s'est passé, quoi. Comme pendant 3-5 ans, on a continué sciemment d'empoisonner les gens. Parce que c'est les gens qui travaillaient, quand elles racontent leurs conditions de travail sur l'exploitation de bananes, passaient à côté tout le temps. Enfin, j'étais vraiment les pieds dedans, si je puis dire, quoi. Et ça, on l'a continué longtemps. Maintenant, c'est plutôt essayer de reconnaître et d'obtenir réparation. Et scientifiquement, je ne sais pas, je recherche scientifiquement qu'est-ce qu'on peut faire pour la Martinique, maintenant que le sol est complètement imbibé de chlordécone, l'eau aussi, je ne sais pas. C'est un exemple typique des horreurs que peuvent faire les pesticides, et surtout de comment le profit passe en premier, surtout quand c'est le profit des propriétaires de terre au détriment de la santé des travailleurs du coin.

0: Toujours dans le cortège de ce carnaval anti-Duplon, on tombe sur Gilles Deguet de France Nature Environnement. Bonjour Gilles.
1: Bonjour, il y avait longtemps.
0: Bah oui, ça faisait longtemps qu'on n'avait pas fait une manif ensemble. La dernière fois que j'ai dû tendre ce micro, je crois que c'était à Sainte-Soline, hein, il y a trois ans.
1: Heureusement qu'il y a les manifs.
0: Les réponses sont toujours plus complexes que les questions. Il y a des gens qui me disent très benoîtement, il n'est pas prouvé par la science que tous ces produits en CID, fongicides, herbicides, etc., donc CID qui tue, hein, donnent des maladies aux gens qui mangent de la nourriture empoisonnée. La science n'a pas encore prouvé qu'il y a un rapport de cause à effet entre ces poisons qui tuent et l'épidémie de cancer et autres maladies. Qu'est-ce que tu peux répondre à ça ?
1: C'est une méconnaissance de comment on travaille sur les questions d'épidémiologie. Si tu prends un poison et que tu crèves dans les deux jours, on fait des analyses, on retrouve des traces du poison, c'est bon, on sait que c'est ça qui t'a tué. Là, on est sur des poisons que tu absorbes petit à petit, qui s'accumulent, qui se croisent avec d'autres, qui, etc. et tout. Et donc, faire la preuve absolue que c'est un machin que tu as bouffé il y a un mois ou deux mois qui a causé ta mort, c'est vachement difficile. Parce qu'il y a toujours un lobbyiste bien intentionné qui dit « Ah oui, mais le monsieur là, peut-être qu'il fumait, peut-être qu'il a eu un stress machin, etc. et tout. » Toutes les mesures individuelles posent tout problème. Et tu es obligé de travailler sur des statistiques. Avec des statistiques, les gens qui bossent réellement, sérieusement, ils donnent des probabilités. Et donc, tu as cancérogène possible. Possible, ça veut dire juste qu'il est possible. Les gens qui disent « c'est pas prouvé », ils ont une part de vérité. Quand il y a marqué « probable » ou « attesté », mais il y a l'incertitude absolue que dans un voisinage où il y avait une source, il y a deux fois ou trois fois plus de cancer que partout ailleurs. Et donc c'est ça qui dit que ça a fait mourir les gens. Et donc on n'a jamais de preuve complète et c'est sur ça que travaillent les gens qui te filent du poison. Ils te filent du poison, mais ils ont du monde, parce que ces gens-là, en général, ne font pas que faire de produire de la saloperie, ils la vendent aussi, et ils la vendent cher. Ça leur fait des bénéfices et ça leur donne les moyens de mener des combats de toutes sortes sur des questions scientifiques, nourrir des études qui sont entièrement payées par eux et qui ressortent comme ça. Et donc, ils essayent de semer le doute, mais ça, on sait ça sur le tabac, hein, je veux dire. Et c'est les mêmes techniques. Faites attention, ils ne vont pas refaire une deuxième loi du plomb, ils en ont déposé une, mais ils vont faire ça bien plus subtilement et bien plus sournoisement.
0: Du plomb remonté à la charge pour imposer l'acétamipride, qui est le seul truc finalement qui a sauté après les plus de 2 millions de signatures qu'il y a eu pendant l'été 2025. Alors, oui aux fermusines, oui aux mégabassines, oui aux pesticides à gogo, sauf l'acétamipride, et puis non finalement on vous la recolle.
1: Ce que ça signifie, c'est que ces gens-là s'en tapent éperdument. Ils ont un projet, il faut avancer. Et leur projet, il est plus vaste que ça. Leur projet, c'est de se réapproprier pratiquement toute la nature. Dans cette optique-là, tout ce qui la défend est sur leur chemin. Et donc, il faut qu'ils arrivent à le déconsidérer, à lui enlever du pouvoir, etc. La quintessence de ça, c'est la loi d'urgence, là, l'UPSA.
0: La loi d'urgence agricole ?
1: Oui, c'est dans celle-là que tu verras qu'il ressortira des amendements qui réintroduiront d'autres saloperies au fur et à mesure.
0: Dans ce qu'ils rajoutent aussi dans ces lois écocidaires, là, c'est aussi faire sauter le principe de précaution. Feu vert pour les marchands de poison, allez-y, balancez vos molécules. On n'a pas le temps de vérifier si ça tue des gens ou pas.
1: Mais très probablement, moi j'ai entendu aussi que la charte de l'environnement, ils l'ont à travers de la gorge. Et s'ils peuvent profiter du fait qu'en ce moment, ils ont des politiques qui sont complètement à leur botte, s'ils pouvaient aussi récupérer ce truc-là, c'est un machin qui est considéré comme un progrès par tout le monde depuis 20 ans. Et je rappelle que c'est Chirac quand même qui l'a mis dans la... Et tout. Et bien celle-là, ils essaieront de la rechoper. Et s'ils peuvent, ils le font.

0: Il y a des choses qui sont mortelles pour l'homme directement. Et puis il y a des choses qui sont mortelles pour tout l'environnement de l'homme. Et l'homme, au bout d'un moment, quand il n'a plus d'environnement, il ne vit plus non plus. D'accord ? Et donc, quand tu as des pesticides, tu as beaucoup d'insecticides, tu n'as plus d'insectes. Tu n'as plus d'insectes, tu n'as plus d'oiseaux pour les bouffer. Parce que les oiseaux n'ont plus rien à bouffer, donc il n'y en a plus. Ça, on sait ça, on sait tout ça dans nos campagnes. On a tous constaté qu'il y avait plein d'oiseaux qu'on n'avait plus, il y avait plein d'insectes qu'on n'avait plus. Les rivières, c'est catastrophique. Il y a plein d'espèces de poissons qui n'existent plus, etc. Et ça, au bout d'un moment, ça rend la vie des humains complètement insupportable et complètement pas possible. Si tu n'es pas tué directement par le poison, t'en fais pas, le poison il te récupère ailleurs.
1: Réponse techno-solutionniste, comme on dit, hein, c'est bon bah oui, vous allez peut-être développer des cancers, mais vous inquiétez pas, la science travaille sur des médicaments pour soigner ça. La science est toujours supposée corriger, c'est la fuite en avant vers des pseudo-solutions.
0: On va pas chercher la cause, mais on prend le truc tel qu'il est et on va corriger les choses derrière. Ça a aussi le terme de mesure compensatoire. Tu as fait une connerie, tu fais une mesure compensatoire. La logique est toujours la même. Une fois que tu as fait une mesure compensatoire, cette mesure compensatoire est dramatique aussi.
1: Elle a un impact corrigé par elle-même une autre mesure pseudo-compensatoire.
0: Et tu es rendu à certains endroits à la cinquième mesure compensatoire de la compensatoire de la compensatoire. Intervenir sur des milieux qui sont fragilisés et artificialisés comme ça, ça devient totalement insoluble. Et tu n'as plus d'autre solution que de continuer à les artificialiser.
1: Je reviens à ces poisons. Alors, il y a ce qu'on appelle l'effet cocktail. Plein de poisons différents qui s'associent entre eux, et ceux qu'on respire, ceux qu'on trouve dans la nourriture, ceux qu'il y a dans l'eau. Tout ça fait des cocktails qui n'ont pas encore été étudiés. Et...
0: C'est pas tout à fait vrai que c'est pas étudié, parce qu'il y a belle lurette qu'il y a des scientifiques qui se sont dit, mais tel effet avec tel effet, qu'est-ce que ça produit? Et ça produit probablement plus que l'effet cumulé des deux, parce que ça produit un autre effet supplémentaire qui est lié à la combinaison. Il y a des gens qui bossent là-dessus. Il y a des labos à Orléans. Mais ce qu'il faut bien comprendre, c'est que l'industrie de la chimie sort des molécules à une vitesse folle. Et à chaque fois, avec des intérêts complètement limités.
1: Intérêt, si ce n'est de faire du fric à ceux qui les fabriquent et qui les vendent.
0: Pas seulement, tu as entendu parler des PFAS. Qu'est-ce qui les caractérise, les PFAS?
1: Polluants éternels, comme on dit, pour aller vite.
0: Pourquoi ils sont éternels? Parce qu'ils sont remarquablement solides, parce qu'ils durent, parce qu'ils ne se cassent pas. On constatait qu'on n'arrivait pas à les enlever. Mais en fait, quand on les a fabriqués précisément parce qu'ils se détruisaient pas. D'accord? Les gens qui les mettent dans la nature savent pertinemment que c'est pas un hasard, c'est pas un, oh, il reste trop longtemps, j'avais pas prévu ça et tout. C'est prévu pour qu'ils durent longtemps. Il y a même des molécules dans lesquelles on réintroduit des radicaux de PFAS pour qu'elles durent plus longtemps. Donc, t'as des trucs qui sont déjà des pesticides qu'on fait, qu'on recharge pour qu'elles durent plus longtemps. Ce flux de molécules, alors il y a eu un moment où il devait y avoir un règlement REACH qui prévoyait plus ou moins qu'on ne pouvait pas balancer des trucs sans avoir d'abord complètement expérimenté, d'avoir regardé ce qui se passe.
1: Le fameux principe de précaution.
0: C'est ça. Sauf que c'est pas ça qui se passe. C'est-à-dire qu'on les balance, et après toi tu cours derrière. Alors déjà il faut que tu trouves comment les trouver, comment les analyser, comment retraiter, etc. Et tu fais un boulot fou sur une molécule, et pendant ce temps-là ils t'en pondent 10 autres.
1: Sachant qu'on ne trouve que ce qu'on cherche.
0: De toute façon tu peux pas faire autrement. Ouais. Alors, il faut que tu étudies la molécule, il faut que tu le fasses et tout. Mais ce qui est le compte, c'est que c'est à toi de le faire. C'est pas le mec qui balance sa saloperie dans le truc, qui paye tout de suite. Il fait une petite étude comme ça. Puis après, tu découvres ça.
1: Alors, quand on a des discussions avec des gens incrédules qui disent, mais non, c'est pas les produits de Bayer Monsanto, c'est pas tous ces machins au CID qui donnent des maladies. Est-ce qu'il y a des sources qui sont fiables? Je sais pas, Organisation Mondiale de la Santé, OMS. Qu'est-ce qu'on peut consulter pour dire, mais non, mais si, regarde.
0: En général, les résultats de l'OMS sont tout à fait fiables. Si tu veux vraiment faire des trucs par rapport à une étude, tu regardes qui sont les signataires et tu regardes où ils bossent. Quand tu es sur une étude qui a été faite que par des mecs de Monsanto, tu as une petite chance qu'ils ne trouvent pas des choses qui déplaisent à Monsanto. Tu veux que je te raconte ce que je vais faire mardi?
1: Qu'est-ce que tu vas faire mardi?
0: Je vais aller contribuer à écrire le ZAG, le schéma directeur d'aménagement et de gestion des eaux, qui concerne tout le bassin de Loire et Bretagne.
1: On rappelle aussi, toi tu sièges aussi au comité du bassin Loire-Bretagne.
0: C'est ça. Et donc à ce titre-là, on fabrique, mais on est 190 hein, pour faire ça. Hein. Sauf que les lobbies industrialo-agricoles ont décidé que c'était scandaleux, on passait par-dessus leurs intérêts, et donc ils sont en train d'organiser systématiquement les sabotages de ces études-là. Et donc, ils vont manifester pour qu'on ne sorte pas le texte dans les délais qui étaient prévus.
1: Donc ça veut dire qu'ils ont peur?
0: Bien sûr, ils ont peur des résultats. on n'a absolument pas peur de l'argumentaire, mais on a peur de l'arbitraire d'un État qui prend le parti d'un lobby contre l'intérêt général. Et ça, c'est dramatique.
1: On a bien vu, hein, la ministre des pesticides, enfin la ministre supposée de l'agriculture, actuellement c'est Genevard. La FNSEA demande des cadeaux de Noël et puis le gouvernement, la ministre, s'occupe de les lui apporter. Enfin, on a l'impression que le gouvernement est aux ordres de ces lobbies agro-industriels, de Bayer, de Monsanto, de la FNSEA.
0: Oh, c'est presque pire que ça. Par la FNSEA, on voit sortir des projets de loi, des projets de projets de loi, et on les retrouve in extenso dans les projets de loi qui sont déposés. Donc, ils tiennent un peu le stylo, quoi.
1: Face à ces multinationales qui ont de l'argent en masse pour financer de la communication, des lobbyistes, il y a des citoyens, des citoyennes en face avec leurs simples moyens.
0: Je ne vais pas dire ça parce qu'on est dans des pays civilisés, d'accord quand même, un peu. Hein. On a créé des instances qui n'avaient probablement pas assez de moyens, mais qui en avaient, pour assurer une forme d'analyse de fonctionnement et tout. Ça s'appelle l'agence de l'eau, en l'occurrence. Et c'est précisément parce que ces instances-là ont les moyens de faire de l'analyse scientifique impartiale, qu'elles sont particulièrement attaquées et qu'on essaye de les empêcher de bosser pour pouvoir faire passer des machins facilement et tout, de la simplification, des trucs, un peu des espèces de vérités qui sont pas des vraies vérités, mais un peu comme ça, des trucs un peu trumpistes, quoi. Je suis pas pour dire qu'on est totalement démunis, mais par contre, si on n'y fait pas gaffe, on le sera, oui.
1: Non, mais tu parlais de trumpistes, ça nous renvoie aussi à un truc, c'est que il y a une nouvelle stratégie, enfin je ne sais pas si c'est nouveau d'ailleurs, depuis la grande vague anti-vax, là du Covid notamment, on a beaucoup entendu « ton avis vaut bien le mien, mon ressenti vaut bien le tien, la science se trompe, chacun voit midi à sa porte, etc. » Enfin, on est quand même en pleine mode de ça, quoi, hein, la science se trompe.
0: Mais ça, jusque-là, si tu veux, c'est du débat, tu trouves ça con et tu parles, mais je veux que tout le monde se rende bien compte. Quand ils arrivent au pouvoir, tu regardes ce que fait Trump. Il a enlevé les instituts économiques et qui concluaient au fait que le chômage augmentait. Le chômage augmente, il dissout le truc.
1: Casser le thermomètre pour faire disparaître la fièvre, quoi.
0: Absolument. Il dissout l'analyse. Ils ont supprimé comme ça des trucs partout. Tu penses que le dérèglement climatique, il faut pas en parler. Tu interdis aux gens de le publier. Ils ont interdit à des gens de publier des résultats qu'ils donnaient. Quand ils ont le pouvoir, ça donne ça. Et en ce moment, on a des lobbies agricoles qui ont le pouvoir grâce au gouvernement actuel. Et on a des volontés tout à fait exprimées de supprimer toute une série de choses qui sont considérées comme inutiles, précisément parce que c'est les seuls obstacles à la diffusion d'intérêts strictement privés.
1: Et ils criminalisent même les gens qui
0: publient. Ils interdisent les publications, ils font tout ce qu'il faut pour le supprimer. Et donc il faut savoir ça. Et aussi, les associations comme les miennes, elles ont des fonctions de service public. Si elles n'étaient pas là, il y a toute une série de données que tu verrais jamais. Elles ont une fonction d'alerte. Si tu les assassines complètement, et c'est pas si compliqué que ça, alors on résistera, on trouvera les moyens, mais quand même.
2: Ah,
0: et tu regardes un certain nombre de.
2: On veut des paysans et des paysannes qui vivent dignement. On veut manger sans s'empoisonner. On veut boire de l'eau sans finir à l'hosto.
0: Tout le travail qu'ils font sur tout ce qui est les modes de fonctionnement de la société. On a vu des collectivités locales qui ont changé de majorité et dans lesquelles la majorité, quand elle arrive, la première chose qu'elle fait, c'est sucrer des éléments sur la culture, des éléments sur les associations. Ce que tout le monde doit bien comprendre, c'est que quand tu sucres ça, tu sucres pas le superflu, tu sucres ce qui permet à la société de vivre.
3: Carnaval anti-Duplon du dimanche 26 avril 2026, deux scientifiques prennent la parole, l'un en rébellion, l'autre en blouse blanche.
4: Bonjour, je me suis déguisé en médecin aujourd'hui, non pas parce que j'adore porter la blouse, mais parce que je pense qu'il n'y en a pas assez qui sont dans les rues. Il n'y a pas assez de soignants et encore moins de médecins qui sont dans les rues avec nous pour défendre des projets d'intérêt public. Et c'est pour ça que je me suis déguisé aujourd'hui.
5: Moi, je suis représentant de scientifiques en rébellion. C'est une branche des scientifiques qui en a marre de documenter en fait l'effondrement du monde, de la biodiversité, de l'augmentation du climat, et qui a décidé en fait de rentrer en rébellion, donc en écho avec le carnaval d'aujourd'hui.
4: Malheureusement, aujourd'hui, on est encore tous et toutes réunis pour lutter contre l'absurde. A priori, tout est permis quand il s'agit de faire du profit. comme réintroduire donc des néonicotinoïdes qui éliminent les insectes pollinisateurs, qui contaminent les rongeurs, les chauves-souris, les oiseaux qui s'en nourrissent, qui s'infiltrent dans nos sols jusqu'aux nappes phréatiques et qui atteignent les vers de terre, qui se mélangent à l'eau. Chez l'humain, il touche aussi de plus en plus de personnes et surtout, il les touche de plus en plus jeunes. Il augmente le risque de cancer, ça on l'a bien vu, de maladies métaboliques aussi, comme le diabète par exemple, c'est un peu moins évident, et des maladies neurodégénératives, comme Parkinson. On en est à un stade aujourd'hui où, quand on découpe le cerveau des gens une fois qu'ils sont morts, pour faire une autopsie des personnes atteintes de maladies de Parkinson, on s'aperçoit qu'il y a des concentrations beaucoup plus élevées de pesticides dans les zones spécifiquement atteintes du cerveau qui font cette maladie.
5: Moi, je suis neuroscientifique, justement. Donc, si on s'intéresse aux effets de l'agro-industrie sur le cerveau, les neurosciences, aujourd'hui, ils apportent pas mal d'éléments préoccupants. Trois points. Le premier, c'est d'abord l'alimentation. L'industrialisation agricole a favorisé la consommation d'aliments ultra-transformés, riches en sucre, en graisse, en additifs. Or, ces régimes sont associés à des modifications du fonctionnement cérébral, notamment des zones qui jouent dans la mémoire et la flexibilité. On observe aussi des effets sur le circuit de la récompense. Donc le circuit de la récompense, c'est ce qui nous motive à faire nos actions dans la vie de tous les jours et directement sur les systèmes même impliqués dans les addictions. Donc en soi, aujourd'hui, on est toutes et tous addicts à ce système-là et donc à cette nourriture de l'agro-industrie. Ensuite, il faut considérer aussi l'exposition aux pesticides et aux perturbateurs endocriniens. Certaines de ces substances peuvent atteindre le cerveau et perturber le développement neuronal. Donc tu parlais en fait des maladies neurodégénératives, donc tu arrives plutôt sur le tard, mais on peut aussi parler en fait des troubles neurodéveloppementaux, donc qui vont commencer dès le début à l'âge de la jeune enfance. Enfin, l'agro-industrie aussi agit directement sur le microbiote intestinal, donc on parle souvent en fait du second cerveau. Le second cerveau, ça va être le ventre, et donc directement en fait, ça va déclencher en fait des petites perturbations au niveau du microbiote, qui va directement après influer directement sur nos comportements et donc sur le cerveau. Dans ce contexte, la loi Duplon 2 apparaît en contradiction avec les connaissances scientifiques. Continuer à encourager ou faciliter l'usage des substances potentiellement neurotoxiques malgré les signaux accumulés pose un véritable problème de cohérence en matière de santé publique. Il est donc difficilement justifiable à la lumière des données actuelles et donc de neurosciences de soutenir une telle orientation. C'est donc une décision qui mérite d'être clairement remise en question.
4: On accumule un peu de savoir, on a des preuves, mais on ne nous écoute pas. On dira que c'est rien, que ces concentrations sont très basses si elles sont contrôlées. Ça s'appelle tout simplement de la désinformation. Quand on nous dit que c'est à nous, victimes, de s'enfermer chez nous derrière des doubles vitrages pendant qu'il y a des épandages, de laver nos légumes et nos fruits, de les éplucher, de jeter grassement tous les éléments contaminés, est-ce qu'on a vraiment envie de ce monde-là? Et puis moi, je pense aussi au petit chevreuil qui est dans les rares bosquets qui restent et qui ne pourra pas se mettre dans son double vitrage au moment des épandages. Ce poison, il dépasse complètement celles et ceux qui l'utilisent. Ceux qui font les lois n'accordent vraiment aucune importance aux faits. On l'a bien vu justement aux Antilles, où on a battu le record du monde de cancer de la prostate. Ils le savaient à l'époque, hein, les politiques, ils le savent toujours, mais ils ont décidé sciemment de battre ce fameux record et de polluer les terres pour des milliers d'années. C'est ce qui se passe ici aussi et qui va continuer à se passer. Et c'est pour ça qu'on est là, c'est à nous de nous battre contre ça.
3: Bonjour Siste.
6: Bonjour.
3: Tu as retiré ta blouse blanche que tu avais mise symboliquement tout à l'heure pour cette prise de parole, une blouse blanche parce que tu es soignant.
6: Je suis soignant dans ma vie de tous les jours, je suis soignant quand je bosse. Je suis pas très attaché au symbole, donc la blouse, c'est pas quelque chose que je mets au quotidien. Là, je trouvais ça important de me visualiser en tant que soignant parce que je trouve qu'il y en a pas assez dans nos rues.
3: Soignant, c'est médecin, infirmier?
6: Alors, c'est tous les corps de métier qui ont envie de prendre soin des autres personnes, hein. Dans ma vie, je suis médecin généraliste, mais voilà, c'est justement, c'est pas un titre qui est plus honorifique qu'un autre, ce qui est le cas dans la société et que j'aimerais bien déconstruire un peu sur ce plan-là. Et on a tous et toutes besoin les uns et les unes des autres, et voilà, donc soignant.
3: Alors, il y a deux choses que je retiens de votre prise de parole, parce que tu étais avec un camarade de scientifique en rébellion avec toi tout à l'heure. Un, oui, il y a bien une relation de cause à effet entre tous ces poisons chimiques qui se terminent en SID et les épidémies. Cancer, sclérose en plaques, Parkinson, etc. Deuxième chose, on ne nous écoute pas. D'abord,
1: revenir, parce que c'est un écueil sur lequel je tombe souvent, et parfois de la part de gens bien intentionnés, simplement qui sont trop laissés infuser par les médias dominants. Ils disent, mais non, la science n'a pas établi de causalité entre les trucancides et les épidémies de maladies qui nous frappent tous, amis, famille, connaissances, proches. On connaît tous quelqu'un de malade et qui, hélas, a pu en décéder, même, je pense, à plusieurs personnes. Donc, est-ce que tu veux bien confirmer, toi aussi, cette causalité, comme on dit, non, ce lien entre les produits chimiques qu'en face, ils osent appeler phytosanitaires. On pourra s'interroger sur l'adjectif sanitaire. Premier truc, oui, il y a bien un lien de causalité.
6: Bah déjà, une pensée pour ces personnes que tu connais, enfin, toutes les personnes qui sont décédées, passées, qui vont décéder aussi à cause de ça. Le problème qu'on a, je pense, en tant que scientifique, c'est qu'on cherche la vérité, l'exactitude absolue, et on la trouve pas sur ces choses-là. Enfin, on la trouve pas. Oui, il y a des preuves scientifiques qui font la corrélation entre pesticides, cancers, maladies neurodégénératives, comme Parkinson notamment. Mais c'est très difficile à chaque fois de pouvoir dire c'est ce pesticide qui a fait ce cancer, et entre guillemets uniquement ça. Mais il y a des très grands rapports, notamment il y a un rapport de l'INSERM qui a fait une méta-analyse. Ils ont pris toutes les études scientifiques qui ont été faites sur le sujet, avec des niveaux de preuves qui sont différents. Ils les ont triés, ils les ont classés, et en reprenant toutes ces données-là, ils ont fait un résumé. Et là, ils ont pu montrer que quand même, oui, il y avait des niveaux de preuves plus ou moins importants entre les pesticides et entre ces maladies. Maintenant, il y a une chose qu'on appelle la désinformation, qui permet justement de gagner du temps. Parce qu'en fait, à chaque fois qu'on a une étude scientifique, il y a cette sacro-sainte précision où on va se dire oui, mais on ne peut pas encore trop parler parce qu'on n'a pas la certitude absolue. Et en face, on a des agro-industriels qui veulent gagner de l'argent, tout simplement, hein, qui eux vont dire bah oui, vous voyez, ils sont pas sûrs à 100%. Et puis nous, on a fait nos propres études aussi, et puis on a vu que c'est des concentrations qui sont très, très, très, très faibles. Une goutte d'arsenic, ça fait pas du bien non plus. Et c'est une concentration très, très, très, très faible. Mmh. Et puis surtout, on veut toujours cette preuve sur des maladies chocs, des choses où on pourrait mettre un nom derrière quelque chose. Mais en fait, je pense qu'il faut aussi rester sur du bon sens. Ces pesticides-là, aujourd'hui, leur mécanisme de fonctionnement, notamment les néonicotinoïdes, c'est de venir détruire le système nerveux des insectes. Donc on a envie que ça détruise ce qu'on appelle les ravageurs de nos monocultures, parce que c'est ça le vrai problème en fait. Tous les insectes qui ont un système nerveux, donc tous les insectes, ils sont détruits aussi. Puis ces insectes, ils vont être mangés par des oiseaux, par des rongeurs ou autres, qui vont être atteints aussi. Ça va s'infiltrer dans nos sols, ça va s'infiltrer dans l'eau. Nous, on va être contaminés.
1: Nous aussi, humains, oui, on a un système nerveux.
6: Humains, nous sommes des animaux en fait. Des fois, c'est un grand mot, mais nous sommes des animaux et on est touchés aussi, forcément. Les personnes les plus proches du pesticide lui-même, donc les agriculteurs, les agricultrices, les riverains, riveraines qui sont autour des champs, c'est les personnes les plus atteintes. Donc on a des cas beaucoup plus importants dans les familles d'agriculteurs et d'agricultrices. On a des cas de cancer beaucoup plus importants dans les personnes qui vivent au milieu des champs à la campagne. La campagne n'est pas un lieu aussi sain que ce qu'on pourrait croire. Alors on a toujours tendance à penser, oui, c'est les grandes villes. Alors oui, il y a la pollution directe dans les grandes villes, mais il y a cette pollution aussi dans les campagnes. Et après, en fait, attention, scoop, nous buvons de l'eau. Nous mangeons des produits qui ont poussé dans ces champs-là. Et en fait, il y a une contamination par ce biais-là aussi. Et donc, du coup, oui, c'est pas en mangeant une carotte qui a reçu le pesticide où on va directement avoir le cancer parce qu'on a mangé cette carotte-là. C'est bien plus complexe que ça. Et les agro-industriels jouent sur cette ambiguïté-là pour gagner du temps parce que eux, leur but, le temps, c'est de l'argent, c'est de gagner du temps.
1: Son côté, qui a aussi ce qu'on appelle l'effet cocktail, c'est-à-dire que on parle beaucoup du glyphosate ou de l'acétamipride, parce que voilà, c'est des produits phares, si tu me passes l'expression. mais en fait, tout ça se mélange, quitte à dire une énormité scientifique, avec les PFAS, avec le cadmium, avec les nanoparticules de plastique, avec voilà. Et quand il y a des études, souvent, on ne trouve que ce qu'on cherche.
6: Pour vous donner un exemple de la difficulté, ça se mélange même avec nos modes de vie. On s'est rendu compte que le bruit ambiant, le bruit constant qu'on a, ça favorise les AVC, les accidents vasculaires cérébraux. C'est pas évident de faire cette corrélation-là. Donc en fait, oui, en effet, c'est très compliqué, mais cet effet cocktail, on peut pas se baser uniquement sur une dose individualisée. quand on fait des études, on a besoin d'individualiser les choses pour justement le pointer du doigt. Et c'est très difficile de prouver ces choses-là. Donc je pense qu'il faut qu'on se remette un petit peu au bon sens. On a des produits qui viennent tuer le système neurologique d'insectes. Bon, ça paraît pas être très sain, quoi. Je pense qu'à un moment, il faut aussi qu'on se base là-dessus. Et oui, il y a des difficultés chez les agriculteurs et les agricultrices qui sont prises dans un étau par ce système-là productiviste. Et je pense que c'est vraiment ça qu'il faut savoir revoir. Très récemment, il y a eu une étude au niveau agro-industriel qui est sortie aussi, où ils ont montré qu'en fait, on arrive à faire du bio, que ça fonctionne très bien, qu'il y a des très bons rendements. Parce que si on parle rendement, très bien, parlons rendement, il faut qu'on se nourrisse. Dans ce cas-là, déjà, diminuons notre quantité de produits animaux. Il faut 7 fois plus de terre pour nourrir un animal et ensuite le manger que si on voulait nourrir les personnes humaines avec du végétal. Bon, déjà, réduisons notre quantité de consommation animale et puis comme ça, on aura à manger pour tout le monde sans faire des monocultures énormes remplies de pesticides qui, en plus, marchent de moins en moins bien. On a de plus en plus besoin de rajouter... Les produits sont de plus en plus puissants pour continuer à fonctionner un petit peu, marche de moins en moins bien, les rendements sont en train de se casser la gueule parce qu'on a complètement détruit le sol et le vivant qu'il y a à l'intérieur. Et quand on couple ça à l'augmentation du prix du pétrole qui est lié à d'autres joyeusetés géopolitiques, en fait, on se rend compte que ça va coûter encore plus cher. Donc c'est toujours pareil, il y a toujours plein de choses. Là aussi, il y a un effet cocktail, tiens, qui se met sur l'utilisation de ces pesticides. C'est un système qui est à bout de souffle. Les agriculteurs et agricultrices achètent leur engrais la saison d'avant pour la saison actuelle. Pour cette saison, ils n'ont pas de surcoût pour la production de légumes ou autres avec utilisation de pesticides. Mais par contre, ils vont acheter cette année des produits chimiques qui vont payer plus cher. Et c'est l'année prochaine qu'on paiera les produits plus chers. Est-ce qu'on va faire le lien à ce moment-là? Est-ce qu'on va le dire tout haut? Je ne sais pas. Peut-être, j'attends de voir.
3: Tu es soignant, donc tu vois des gens malades. Cancer, sclérose en plaques, Parkinson, l'épidémie, tu la constates aussi dans ton quotidien. Et est-ce que le mot épidémie te convient?
6: Le mot épidémie me convient quand je lis les données. 30% de plus de cancer chez les enfants, oui, on peut appeler ça une épidémie. Après, c'est très difficile de le voir au quotidien parce que, encore une fois, c'est des choses complexes qui s'entremêlent. Quand je vois une personne en face de moi qui a un cancer, mais je sais aussi que cette personne, elle a des habitudes alimentaires, qu'elle fume, c'est difficile pour moi de faire le lien sur le court terme. Par contre, quand on est renseigné, je pense que ça nous marque un petit peu plus. Tout à l'heure, tu disais, on ne trouve que ce qu'on cherche, mais on ne voit que ce qu'on connaît aussi. Et on tient pas les registres. Enfin, là aussi, ça se corrèle dans un monde soignant qui est exsangue. On essaie de faire du mieux qu'on peut avec ce qu'on a. Et du coup, on n'a pas le temps non plus. Enfin, le temps, c'est quelque chose qu'on prend pour ce qu'on veut. Donc, on fait des choix dans la vie. Mais il y a beaucoup de mes collègues qui trouvent qu'ils n'ont pas le temps d'aller se renseigner là-dessus ou de tenir des registres.
7: Enfin, les registres du cancer qui ont été votés en juin dernier, mais qui ont été appliqués que dans 24 départements, me semble-t-il. C'est forcément compliqué de comptabiliser le nombre de cancers. L'État n'a pas donné les moyens pour mettre en place ces fameux registres du cancer. C'est aussi une manière de casser le thermomètre et d'invisibiliser la situation.
6: Je ne suis pas au courant de ces registres-là. Et c'est là que je trouve ça vraiment indispensable qu'on travaille avec des collectifs comme Cancer Colère, des personnes qui sont directement concernées par les choses. Donc là, on parle du cancer, c'est vous. Mais on a besoin de travailler ensemble et de sortir de ce dogme, de cette habitude où le médecin est le sachant. Ça, il faut qu'on arrête tout de suite et qu'on considère la parole des gens qui le vivent au quotidien déjà, qui taffent là-dessus et qui sont vraiment experts de ce qu'ils et elles vivent. Il y a tellement de choses à faire encore.
3: En fait, c'est pas parce que t'es le sachant et la blouse blanche qu'on t'écoute. Et ça, c'est un deuxième truc qui a émergé dans ton discours. C'est de toute façon, on gueule tout ce qu'on peut, mais en fait, on ne nous écoute pas.
6: Moi, je suis rentré dans ce constat-là, surtout avec les enjeux climatiques notamment. Quand on lit le Club de Rome, c'est des choses qui ont été écrites dans les années 70, où on disait exactement finalement ce qui allait se passer, puis c'était toujours « Ah oui, mais c'est des chiffres, ça va peut-être pas arriver comme ça, ou peut-être pas si vite. » Et en fait, aujourd'hui, on voit les changements climatiques arrivent beaucoup plus vite que ce qui était prévu à la base. Les scientifiques, qui font les choses de manière scientifique, donc indépendante, je veux dire par là, leur but, c'est pas de faire peur aux gens, leur but, c'est juste de partager leurs connaissances. Et ces connaissances-là, quand elles vont pas dans le sens des personnes qui gagnent de l'argent, il y a cette ambiguïté qui se met en place. Donc oui, on n'est pas écouté au niveau politique en premier lieu, mais je pense parce que les politiques d'aujourd'hui fonctionnent en fonction, alors là, de l'agro-industrie, mais des personnes qui ont un pouvoir financier. Donc après, c'est le chat qui se mord la queue, c'est-à-dire que les personnes qui ont le plus d'argent aujourd'hui, c'est des personnes qui, dans l'ensemble, ne font pas les choses pour l'intérêt général. On peut pas se faire beaucoup d'argent si on fait les choses pour l'intérêt général. Si les personnes qui ont l'argent ne font pas les choses pour l'intérêt général, mais c'est ces personnes-là qui influencent les politiques d'aujourd'hui, on va pas aller vers des décisions qui sont prises pour l'intérêt général. Donc je pense que tous les moyens sont bons pour balayer la parole scientifique. Et c'est là que c'est un écueil dans lequel je crois qu'on est un peu trop bisounours sur le sujet. En fait, on se veut prudent sur les données qu'on fournit. Et encore une fois, c'est très bien parce que il faut pas qu'on dise n'importe quoi. Mais on arrive à un stade où même quand on dit pas n'importe quoi, même quand on dit des choses basées, on va aller chercher la petite bête et essayer de gagner du temps sur ces...
1: Ou tout simplement dire les scientifiques racontent n'importe quoi, j'y crois pas.
6: C'est ce qui se passe outre-Atlantique, ouais.
1: Caro de Cancer Colère fait un bond et fait « ouais ».
7: Parce que tu dis « on peut nous reprendre sur des virgules, sur tout ça » et qu'ils se servent d'ambiguïté pour retoquer votre parole. Mais au-delà de ça, le mensonge est devenu quelque chose de normal dans le discours politique et que ça, c'est une bascule parce qu'en fait, jusque-là, on avait des représentants du peuple qui parfois tournaient un peu autour du pot ou essayaient de minimiser les choses ou pour défendre des sujets, leur paroisse. Mais aujourd'hui, ça pose plus aucun problème que des hommes et des femmes politiques mentent, et notamment dans des lieux de pouvoir et des lieux républicains, des lieux importants comme l'Assemblée nationale. Quand on a Annie Genevard qui brandit le rapport de l'INRAE et qui lui fait dire l'inverse de ce qu'il dit, droit dans les yeux, elle sait...
1: L'actuel ministre des pesticides de l'agriculture.
7: Quand elle dit ça, elle ment, elle sait qu'elle ment. Elle nous regarde droit dans les yeux et elle sait qu'on sait qu'elle ment, mais elle le fait quand même. Et ça, c'est complètement déstabilisant. C'est d'une violence inouïe quand on se prend ça. Mais c'est fait pour déstabiliser parce qu'en fait, derrière, c'est compliqué de trouver les arguments face à quelqu'un qui est un mur et qui ment. On est dans du mensonge. C'est plus qu'aller chercher la virgule. Enfin, là, on est passé dans une ère trumpiste.
1: Il peut pas y avoir de débat avec des gens intellectuellement malhonnêtes.
7: C'est ce côté trumpiste, en fait, de la fabrique d'une vérité alternative et de dire, en fait, on peut dire n'importe quoi, tout se vaut, c'est pas grave.
1: Et vu d'ici, je t'avoue que la terre m'a l'air assez plate. Moi, je vais pas te lancer là-dessus.
7: Non, mais c'est exactement ça. On est dans des vérités alternatives quand on est à l'Assemblée nationale et ça pose pas de problème, en fait. Et c'est ça, assez grave.
1: Donc, en vrai, la terre, elle est pas plate, hein, on est bien d'accord. Hein.
7: Oui, mais c'est exactement ce qui se passe. Elle dit ça pour l'INRAE, elle dit ça aussi pour l'EFSA. Elle dit non, mais nous, on s'est appuyé sur les considérations de l'EFSA pour l'acétamipride. Mais qu'est-ce qu'elle a dit, l'EFSA? Elle dit oui, on sait que c'est dangereux et c'est pour ça qu'on préconise de diviser par 5. Donc, si c'était pas dangereux, on ne préconiserait pas de diviser par 5. Le taux d'acétamipride, c'est son seul argument, parce qu'elle n'a aucun argument, c'est de dire l'INRAE et l'EFSA. Non, l'INRAE et l'EFSA disent l'inverse. Donc ça, on n'est pas sur du pinaillage de virgule, on est sur du mensonge et sur la construction d'un discours de vérité alternative.
6: Mais je pense que là, on est sur le signal d'un système qui est à bout de souffle. Quand c'est les dernières armes qu'on a de fonctionner comme ça, c'est qu'on arrive à la fin de quelque chose, on le sait. Et tant mieux, il y en a eu assez.
7: Exactement.
1: Tu l'as mentionné tout à l'heure, un ressort qui est aussi activé, c'est vous êtes malade, c'est de votre faute. C'est des retours de chakra, vous avez été vilain dans des vies antérieures, ou vous avez fauté, Dieu vous punir. C'est où tu fumes trop, tu bois trop, tu fais pas assez de sport, tu manges pas 5 fruits et légumes pleins de pesticides ou pas par jour. Cette culpabilisation des malades.
6: Ouais, c'est ça que j'adore chez notamment Cancer Colère en fait. Jusque-là, la colère c'était quelque chose qu'il fallait contenir parce que...
1: Ouais, c'est pas feng shui la colère, ça aide pas à faire du yoga.
6: Il y en a marre et ce discours-là il tient plus non plus. Là aussi je pense qu'on peut se poser des questions sur pourquoi les gens fument, pourquoi ci, pourquoi ça. Je pense qu'il y a plein de raisons à tout ça, mais surtout on a le droit de mener une vie libre. Les gens qui fument savent très bien que s'ils ont un cancer du poumon, ce sera probablement lié à ça. C'est pas ces gens-là qui vont dire c'est à cause des pesticides. Les gens qui sont en colère, c'est ceux qui déjà au début ne comprennent pas pourquoi. Le problème, c'est quand on finit par comprendre que c'est pas juste le fruit du hasard. C'est là, je pense, qu'il y a quelque chose qui ressort et où on ne supporte plus ce discours qui est paternaliste. Et bon, là, je parle pour les personnes que j'ai eues en face de moi. Et il y a une autre chose aussi, c'est que c'est très facile de dire aux gens de faire attention, alors qu'à côté, on peut avoir des prise de décision, enfin des pratiques qui sont complètement absurdes. Et ça aussi, je pense qu'il faut qu'on stoppe avec ça, en fait. Faut arrêter. Si on veut vraiment protéger les gens, la Ligue contre le cancer a sorti un post il n'y a pas très longtemps en disant « Non, tous les pesticides ne donnent pas le cancer. Protégez-vous, mangez bio, épluchez vos légumes. » Et ça a créé une tollée.
7: Bah oui.
6: Et j'ai trouvé ça génial. Enfin,
8: il faut que les personnes, quand elles lâchent des bombes, elles se reprennent des éclats dans la gueule. Je crois que c'est important maintenant.
7: Il y avait des tribunes qui étaient prêtes à partir dans tous les sens. Et on n'a même pas eu le temps tellement ils se sont rendus compte que bah non, c'est pas possible, on peut pas dire n'importe quoi. Ils avaient sorti donc non pour les pesticides et non la crème solaire. Et ils avaient fait un troisième en disant en alertant sur la désinformation. Et les trois le même jour, ils ont sorti. Et c'était quand même...
8: Mais ouais, voilà, je pense qu'il faut qu'on soit plus radical. Et c'est pas un gros mot d'être radical. Radical, c'est pas...
1: Radical, c'est prendre les choses à la racine.
8: Exactement, c'est pas être d'extrême gauche. Être radical, c'est vraiment prendre les choses à la racine. Si on veut vraiment défendre les gens, je pense que c'est là où il va falloir être plus honnête. Alors, c'est plus compliqué. Mais si on veut vraiment accompagner les gens, aider à les défendre, se défendre soi-même, il faut prendre les choses à la racine. Donc, en fait, il faut pas se protéger des pesticides, il faut interdire les pesticides. Dernière chose, oui. J'aimerais juste vraiment, vraiment inciter les soignants et les soignantes qui entendent ces mots de descendre dans la rue, d'écouter vraiment les patients, les patientes, les amis, la famille, les gens qu'il y a autour de nous. Il faut qu'on fasse corps et qu'on arrête ce séparatisme vraiment. Il faut vraiment que vous descendez dans la rue. Il y a plein de choses à apprendre. Et quand je dis dans la rue, c'est aux manifestations, mais c'est pas que ça. Moi, j'ai passé la journée à faire la cantine aujourd'hui, à faire des crêpes. C'est ça aussi, être dans les manifestations. J'étais pas en train de marcher dans le cortège. Et c'est dans ces moments-là que, déjà, on passe une super journée. Et puis, c'est dans ces moments-là qu'on parle avec les gens. Et c'est ça qui est vraiment important. C'est d'arriver à discuter les uns les unes avec les autres. Et quand on est soignant-soignante, on est les mêmes animaux que les autres. On fait partie de ce même monde. Et il faut qu'on soit vraiment dans le concret. J'aimerais que cet appel soit entendu.
1: Et par tous, quand les soignants, les soignantes descendent dans la rue pour défendre notre hôpital, on a aussi le droit de les rejoindre. Voilà, cet hôpital qu'on est très content de trouver quand on est malade, on a aussi le droit de le soutenir quand ces soignants et ces soignantes sont dans la rue.
8: Et c'est pas qu'une question de temps. Dernièrement, j'avais pas beaucoup de temps à donner. J'ai pas pu participer à la hauteur de ce que j'aurais voulu, même en amont. Mais pour autant, je suis venu juste une journée. J'ai donné cette journée-là. J'aurais pu faire autre chose. Bon. Le temps, il s'articule. Les présences qu'on a chacun, chacune, elles ont vraiment leur valeur et je pense qu'il faut qu'on soit conscient et consciente de ça.
7: On a été 2 100 000 signataires de la pétition contre la loi Duplomb.
1: Si c'est la première.
7: La première. Mais en fait, on s'est dit, si juste ces 2 100 personnes font un truc, juste un truc, avant les présidentielles, et un truc, ça peut être 5 minutes, 1 heure, 1 journée, 2 100 000 actions, et engagement, et en fait ça peut être pas grand chose, comme tu disais, ça peut être venir faire des crêpes sur une manif, ça peut être plein d'idées en fait qui sont aussi rigolotes dans ce que Cancer Colère m'a proposé. Ça laisse à tout le monde le loisir de s'emparer de ça, avec des moyens, sans moyens, avec du temps, sans temps. Il y a des milliards de choses à faire, dont des choses rigolotes, voilà, comme faire des crêpes, comme envoyer des cartes postales à des décideurs, comme tout le monde peut s'emparer de ça.
8: Et même si on fait rien, j'ai envie de vous dire aussi, les politiques, on vous voit et on votera plus pour vous. Il y en a qui votent plus pour vous depuis longtemps, mais on est de plus en plus nombreux et nombreuses à ne plus voter pour vous.
7: On vous voit et on se souviendra. Non, mais Élise Bordet a fait un post, c'est une chercheuse, et qui faisait référence à la tribune des 20 scientifiques dans la revue Science, qui disait, là où maintenant on sait c'est posé, c'est dans cette revue scientifique, quand on fera les comptes, on pourra dire... Nous, à cette date-là, c'était posé dans la revue scientifique, on le savait, et vous avez voté ces lois-là. Vous êtes responsable, et on saura venir vous chercher et vous dire, voilà, la date, elle est posée, vous avez voté ça, en le sachant. Vous ne pouvez pas ne pas savoir quand vous allez voter ça. On s'en souviendra.
8: La seule chose qu'il faudrait en plus, c'est qu'il n'y ait pas d'impunité pour les personnes qui sont au pouvoir. Je pense que c'est ça aussi un gros point nodal. Et du coup, là, on a besoin de juristes, on a besoin d'avocats, d'avocates. Il faut vraiment qu'on soit ensemble, quoi.
1: Je reviens sur cette journée là, que ce temps que tu n'avais pas forcément, mais que tu as consacré à nous parler et à faire des crêpes. On se rencontre, on se parle, on fait corps. C'était pas complètement du temps perdu.
8: Évidemment, mais bien au contraire.
1: C'est un truc qu'il faut dire quand même, c'est que ça fait du bien et que nos luttes, elles sont pas lugubres en fait. Malgré les circonstances, on arrive à rester joyeuses et joyeux quand même.
7: La colère, elle va avec la joie. C'est la même impulsion et elle est constructive, elle est fédératrice, elle regonfle, elle donne des forces. C'est formidable.
8: Et scientifiquement parlant, un des meilleurs moyens d'agir contre son anxiété, c'est d'être dans l'action. On bougera pas peut-être autant de portes que ce qu'on aimerait faire, mais en fait, ce qu'on fait, ça fait du bien, vraiment. Ça a été prouvé, ça pèse vraiment l'anxiété.
3: Voilà les amis, si vous n'avez pas le moral, si vous êtes rongé d'éco-anxiété, on vous invite à suivre les bonnes préconisations de révolte, d'action et de joie du Dr Sist. Vous pouvez télécharger ce reportage via notre site polemixetlavoixoff.com avant qu'on se retrouve très bientôt sur votre radio toujours libre préférée. Ce n'est qu'un combat. Continuons le début. Salut.

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5: Oublie ton ex, y a fréquence sexe.
6: Et tu te trouves drôle?
5: Ben, je sais pas, c'est sorti comme ça. Hmm? Ouais, c'était un peu différent que les autres fois, tu vois. 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
6: Oui, oui, moi je t'en prie. C'est pas pareil.
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2: Le samedi 23 mai, l'APE de Saint-Étienne-de-Lugdarès organise un marché aux fleurs. Les commandes sont à passer jusqu'au 11 mai. Vous pourrez retrouver des arbustes, des fleurs et des plants de légumes.
1: Bop.
3: L'école de danse Le Corps Subtil présente son prochain gala de danse sur le thème du Petit Prince de Saint-Exupéry. Ce sera samedi 30 mai à 17h30 au théâtre de Valstrébin, au Quinconce. Tarif 18€ pour les adultes, 12€ pour les moins de 12 ans. La vente de billets se fait sur place le jour même, samedi 30 mai, ou en réservant au 06 72 50 47 93.
1: Oui.
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4: Je suis le bip.
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0: C'est Chloé Gabrielli, la conteuse. Bonjour, je suis très heureuse de vous retrouver sur les antennes de Fréquence 7 avec ses formidables émissions tout au long de la journée et son équipe géniale, notamment mon comparse de toujours, Sylvain, à la technique, qui est très, comment on va dire, compréhensif. Merci Sylvain, merci pour tout ce que tu apportes techniquement à cette radio. Et il faut le remercier, il fait un sacré boulot. Merci Sylvain. Aujourd'hui, vous le savez, je commence toujours l'émission avec cette question: pourquoi faut-il raconter des histoires? C'est une bonne question et il y a plein de bonnes réponses. Voici celle de Renée Calvet, voilà ce qu'elle dit. Je vais vous raconter l'histoire de cet homme vieillissant qui, ayant acquis une certaine sagesse, pensait que plus le sage donne aux autres, plus il reçoit pour lui-même. Il alla donc consulter, entre guillemets, et l'ermite de la montagne à qui il posa la question lui donna une clé. Il lui dit « Le bonheur, c'est de le chercher. Prends la route. Au bout de ton chemin, tu trouveras un village. » Dans le village, une place. Sur la place, trois échoppes. C'est là que se cache le bonheur. L'homme était courageux. Il mit la route sous ses pieds. Il marcha, il marcha, il marcha. Et enfin, un soir, il arriva dans un village. Dans le village, une place. Sur la place, trois échoppes. C'était sûrement le village dont lui avait parlé l'ermite. Il entra dans la première échoppe. Au mur étaient accrochées des cordes. Sans intérêt. Il entra dans la deuxième échoppe. Au sol, il y avait des planches. Insipides. Dans la troisième échoppe, au fond d'une bassine, des clous rouillés. Ah, ce n'était pas là le bonheur après lequel il courait. Et l'homme décida de reprendre sa route. Il marcha, marcha, marcha. Marche aujourd'hui, marche demain. En marchant, tu fais du chemin. À la nuit tombée, il décida de s'arrêter et s'assit au pied d'un arbre. Il était là, dans l'immensité du firmament, et tout d'un coup, il sentit son cœur enflé. Tout son être se dilatait. Le bonheur. Par ses oreilles entrait le bonheur. Des notes inconnues, un rythme étrange. C'était comme si la nature entière participer à son extase. Mais qu'était donc cette musique étrange? Notre homme se mit à la recherche de ce bonheur qu'il sentait à sa portée, et dans une clairière, il vit un jeune garçon qui tirait d'un instrument les sons qu'il avait enchantés, lui le vieil homme à la recherche du bonheur. Et l'instrument du musicien? Vous voulez savoir lequel il était? Il était fait de vieux morceaux de bois, de ficelles usées, et de clous rouillés, ceux-là même qu'il avait vus dans les échoppes du village. Si j'étais zen jusqu'au bout, je vous laisserais sur cette chute abrupte. Mais occidentale jusqu'aux tripes, j'ai besoin de moraliser. Alors je pourrais dire, c'est ainsi. Le bonheur, votre bonheur, le mien, est fait de toutes ces petites choses, négligeables sans doute, mais qui assemblées peuvent nous faire aimer la vie. Mais là, je me fais l'effet du Nessie, l'innocent du village. Il se levait tôt le matin, il ouvrait ses volets et il voyait au loin le soleil émerger derrière la colline. Ça lui était une joie. Et dans la journée, il se promenait dans le village, disant à chacun « Hé, c'est moi qui ai fait lever le soleil !» Et les gens bienveillants lui répondaient « Bien sûr, sans toi, nous n'aurions pas de soleil !» Et ça suffisait au Nessie pour être heureux. Il ne voyait pas les sourires ironiques. Aujourd'hui, je suis un peu ici votre Nessie, et ça me plaît. En quelques mots, pourquoi faut-il raconter des histoires? Quand on a beaucoup vécu, quand le mal des yeux vous est tombé sur les yeux, le mal de dos sur le dos, quand le temps qui de vieillir les gens a tout pouvoir, quand on a senti sur sa poitrine l'immense pied de la mort, il reste encore cette magnifique lumière des contes. Alors que nous reste-t-il à faire? La raviver? La transmettre? 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
0: 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Très à propos, Sylvain, cette virgule. On continue avec un conte du Ghana qui s'appelle Les Sept Pelotes de Laine. Dans un petit village africain du Ghana, vivait un vieil homme et ses sept fils. Après la mort de sa femme, il avait dû jouer le rôle de père et de mère à la fois. Les sept frères étaient tous de généreux garçons. Leur peau était aussi lisse et noire que l'ébène. Leurs membres étaient aussi forts et fermes que la lance du guerrier. Mais malgré cela, leur père se désespérait. Du matin au soir, dans la petite maison familiale, les frères n'arrêtaient pas de se chamailler. Chaque jour, dès le premier rayon du soleil, les disputes commençaient. Les frères n'étaient d'accord sur rien. Et même sur le temps qu'ils faisaient, ils n'étaient pas d'accord. « Oh, il fait tellement chaud !» soupirait le numéro 3. « Mais non, disait l'aîné, sans ce petit vent frais !» Et le soir, les disputes reprenaient de plus belle. « Il fera bientôt nuit, disait le plus jeune, finissons cette rangée et rentrons à la maison. »« Bon, il est beaucoup trop tôt pour s'arrêter, répondait le numéro 4. »« Mais le soleil se couche, répliquait le numéro 6. » Et cela continuait, jusqu'à ce que la lune se lève et que les étoiles brillent dans le ciel. À l'heure du repas, ils n'étaient évidemment jamais d'accord, si bien que le mil était toujours froid et la viande dure comme du bois. « Tu lui en as donné bien plus qu'à moi, râlait le numéro 3, et le père soupirait. « J'ai fait 7 parts équitables. Je vais mourir de faim avec cette minuscule portion, » pleurnichait le plus jeune. « Si tu n'en veux pas, je la mangerai, » disait le plus vieux. Et il arrachait l'assiette de son frère. « Espèce de glouton !» hurlait le dernier. Tous les soirs, c'était la même chose. Et souvent, le soleil se levait avant que les frères aient fini de dîner. Par une triste journée d'automne, le père mourut et on l'enterra. Dès le lendemain, le chef du village convoqua les sept frères et annonça « Votre père a laissé un héritage. » Très excités, les frères parlaient tous à la fois. « Je sais que mon père m'a tout laissé, car je suis le plus vieux, » disait l'aîné. « Je sais que mon père m'a tout laissé, car je suis le plus jeune, » ripostait le dernier. « Il m'a tout laissé, » dit celui du milieu. « J'étais son préféré. »« Hé !» criait le second. « Non, tout est pour moi. » Les frères commencèrent à crier et à se battre. Ils se frappaient, se donnaient des coups de pied. « Arrêtez ça tout de suite !» ordonna le chef. Les garçons secouèrent la poussière de leurs vêtements et s'assirent autour de lui en le dévisageant d'un air soupçonneux. Le chef annonça « Votre père a décrété que tous ses biens seraient partagés équitablement entre vous. Cependant, ce soir, avant que la lune se lève, vous devez découvrir comment faire de l'or avec les 7 pelotes de laine. Si vous ne trouvez pas ce soir, vous rentrerez chez vous comme des mendiants. » L'aîné reçut une pelote bleue, le suivant la rouge, celui d'après la jaune, le garçon du milieu reçut l'orange, le suivant la verte, et le suivant encore la noire, et le plus jeune reçut la pelote blanche. Pour une fois, les garçons étaient sans voix. Le chef continua, « À partir de maintenant, vous ne devez plus ni vous disputer ni vous battre, sinon tous les biens de votre père reviendront aux villageois les plus pauvres. » « Dépêchez-vous, vous n'avez pas une minute à perdre. » Les garçons s'inclinèrent devant le chef et quittèrent rapidement les lieux. Quand les sept frères arrivèrent à la ferme, il se passa quelque chose d'inhabituel. Ils s'assirent l'un à côté de l'autre, du plus vieux au plus jeune, sans se quereller. « Mes frères, » dit l'aîné après un moment de silence, « serrons-nous la main et faisons la paix. »« Ne nous disputons plus, » continua le plus jeune, « et ne nous battons plus. » Alors les frères se prirent fermement les mains. Pour la première fois depuis des années, la paix régnait dans la maison. « Mes frères, » dit calmement le troisième, « notre père n'aurait certainement pas voulu nous voir transformés en mendiants. »« Je suis d'accord, » dit celui du milieu. « Et il ne nous aurait pas demandé de transformer ses pelotes en or si c'était impossible. »« J'en suis sûr, moi aussi, » dit l'aîné. « Il y a peut-être quelques petites paillettes d'or cachées dans ses pelotes. » Dehors, le soleil diffusait sa chaleur et ses rayons illuminaient la case. Les garçons brandirent leurs pelotes de laine. Les couleurs scintillaient dans la lumière du soleil, mais pas la moindre paillette d'or. Le sixième frère prit la parole. « J'ai bien peur qu'il n'y ait rien dans ces pelotes, mais c'était une bonne idée. « Merci, mon frère, » dit l'aîné. Le plus jeune réfléchit et dit « Nous pourrions peut-être faire quelque chose avec cette laine. » qui nous rapporterait de l'or. « Ah, possible, » dit l'aîné. « Nous pourrions faire un tissu et le vendre. Ah, ça c'est une bonne idée, répliqua celui du milieu. Mais nous n'avons pas suffisamment de laine de la même couleur pour faire un grand morceau. Et si nous mettions toutes les pelotes ensemble, proposa le troisième, pour faire un tissu multicolore. Mais les gens du village ne portent pas d'habits de toutes les couleurs, dit le cinquième. Nous ne portons que des vêtements unis. Si nous créons un tissu très spécial, proposa le second, tout le monde le voudra. Mes frères, dit le sixième, nous finirons beaucoup plus vite si nous travaillons ensemble. Je suis sûr que nous allons réussir, conclut celui du milieu. Et les sept frères se mirent au travail. Ensemble, ils fabriquèrent un métier à tisser. Le plus jeune tenait les morceaux de bois, tandis que les aînés les assemblaient. Chacun à leur tour, ils firent un morceau du tissu avec leurs pelotes de laine. Ils créèrent des magnifiques motifs qui ressemblaient à des ailes d'oiseaux. Ils utilisèrent toutes les couleurs, bleu, rouge, jaune, orange, vert, noir et blanc. Bientôt, les frères eurent plusieurs merveilleuses étoffes multicolores. Quand ils eurent fini, ils plièrent soigneusement les étoffes dans sept paniers qu'ils placèrent sur leur tête. Les uns derrière les autres, du plus vieux au plus jeune, ils se mirent en route vers le village. Dans le ciel, les rayons du soleil traçaient un chemin d'or. Dès qu'ils arrivèrent sur la place du marché, les sept frères crièrent « Approchez, approchez, venez acheter le plus beau tissu du monde !» Ils le déplièrent au-dessus de leur tête pour que tous puissent voir. L'étoffe multicolore brillait comme un arc-en-ciel. Les villageois se rassemblèrent autour des garçons. « Oh !» s'exclama un homme, « je n'ai jamais vu d'étoffe aussi belle !»« Oh !» dit un autre, « c'est même la plus belle de tout le pays !»« Oh ! Et touchez cette douceur !» Les sept frères souriaient fièrement.

0: peut payer. Et il dit au trésorier, « Il sera à vous contre un sac d'or. » « Marché conclu, » répondit l'homme. Il dénoua son sac et étala toutes sortes de bijoux en or devant les frères. Les sept frères quittèrent le marché en courant pour retourner au village. La lune montait lentement dans le ciel. Haletant et dégoulinant, ils se précipitèrent dans la case du chef. « Oh, chef !» dit l'aîné, « nous avons transformé la laine en or !» Le chef sortit de sa case pour s'asseoir sur un tabouret. L'aîné renversa l'or sur le sol. « Vous êtes-vous disputé ou bagarré durant cette journée ?» demanda le chef. « Non, chef !» répondit le plus jeune, « nous n'avons pas eu le temps. » « Alors, vous avez compris ce que votre père cherchait à vous apprendre, » dit le chef. « Dorénavant, tous ses biens vous appartiennent. » Les frères aînés souriaient de plaisir. Seul le plus jeune semblait triste. « Nous recevons notre héritage, » dit-il. « Mais les pauvres du village, qu'auront-ils ?» L'aîné réfléchit et proposa. « Et si... nous pouvions leur montrer comment transformer la laine en or. » Le chef sourit. « Je crois que votre père n'aurait plus rien à vous apprendre. » Les frères Ashanti montrèrent aux villageois comment tisser de magnifiques étoffes multicolores. Et le village devint aussi prospère que connu. Depuis ce jour, les sept frères Ashanti travaillèrent ensemble à cultiver leurs terres, et dans les champs, la bonne entente régnait en souvenir de leur père. Somewhere
1: over the rainbow.
0: Je ne peux pas finir cette émission sans vous proposer quelques contes de Nasreddin Hoxha. Oh, vous l'aimez, Nasreddin Hoxha, vous le demandez tout le temps, c'est pour ça que je suis obligée de vous en donner quelques-uns. Vous êtes prêts ? Un jour de canicule, à l'heure de la sieste, Nasreddin découvre un vieillard profondément endormi à l'ombre d'un arbre. S'étant bien assuré qu'il n'y a personne dans les parages, il s'approche à pas de loup du dormeur et lui dérobe son chapeau, sa canne et même ses bottes. Puis il s'enfuit au plus vite avant que l'autre s'aperçoive de rien. Le lendemain, le vieil homme, encore tout mortifié et furieux de s'être fait voler, voit venir à sa rencontre dans la rue le Hoxha, affublé sans vergogne de ses affaires. Il porte sur sa tête son chapeau, tient à la main sa canne et à ses pieds ses bottes. « Oh Nasreddin, escroc fils de chien, comment as-tu osé voler un homme faible et âgé comme moi? Je vais porter plainte de ce pas !» Et Nasreddin de lui répondre, « Ingrat, tu devrais me remercier au contraire, c'est pour te protéger des voleurs que j'ai mis tes affaires en sûreté sur moi. » Un marchand bien connu dans la ville pour s'engager dans des opérations hasardeuses vint un jour rendre visite à Nasreddin. « Hoxha, j'ai une occasion en or à saisir, mais il faudrait que tu m'avances 50 dinars. Écoute bien la combinaison que j'ai en vue. Avec ces 50 dinars, je vais en gagner 70 à coup sûr. J'aurai donc fait un bénéfice de 20. Ces 20, je les partage en deux. 10 pour toi, 10 pour moi. » Ainsi, je te rendrai 60. Tu auras donc placé ton argent au denier 5, taux véritablement usuraire. N'est-ce pas une affaire à saisir ? Certes, c'est alléchant, répond Nasreddin. Mais il y a encore mieux à faire pour l'un et pour l'autre. Ah oui ? Dit le marchand, intrigué. Écoute ma combinaison à moi. Voici 10 dinars. Je te les donne. Ainsi, toi, tu fais ton bénéfice sur le champ. Quant à moi, j'en ai gagné 40. Le bénéfice total est donc de 50 et non de 20, comme dans ton plan. Et en plus, nous ne courons aucun risque fâcheux inhérent à ce commerce. What a wonderful world. Ah, ce Nasreddin. De la berge de la rivière, un promeneur voit l'eau agitée de remous, comme si un gros poisson se débattait. Il appelle au secours des pêcheurs tout proches, qui parviennent, à l'aide de leurs gaffes, à remonter

un filet qui n'emprisonne d'autres prises que Nasreddin en personne. C'est miracle, mais il ne semble pas encore tout à fait noyé. On l'allonge dans l'herbe et peu à peu, après avoir recraché une jolie quantité d'eau, le voilà qui reprend ses esprits. « Mais que fais-tu là-dedans, mon vieux ?» lui demande-t-on tout de suite. « Tu auras sans doute trébuché. »« Oh, pas du tout !» répond péniblement le Hodja. « J'étais en train de pêcher. J'ai été si bien captivé par cette pêche que j'ai fini par croire que j'étais moi-même un poisson. Alors j'ai plongé. Et par bonheur, il y avait un filet. Cela nous a permis de te sortir de là. Oh, ne me parlez pas de ce maudit filet. C'est lui qui m'a empêché de rejoindre le banc de poissons dont je faisais partie. Over the rainbow. Il est déjà temps de se séparer. J'espère que vous avez aimé ces histoires, que vous allez pouvoir les répéter à votre tour, car tel est le but du conte, entendre des histoires et le transmettre. C'est bien ce que je vous ai dit au début de l'émission. Merci de l'avoir écouté. Si vous voulez réentendre ces histoires, vous nous écoutez le mercredi et le samedi à 16h. Il y a une rediffusion. En attendant nos retrouvailles, je vous souhaite de vous raconter des histoires.

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0: 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Créer un grand moment de rassemblement festif et convivial entre les artistes et artisans locaux et le public qui les soutient d'année en année en suivant leur production. Toute la journée, de 10h à 19h, sera l'occasion de déambuler entre les stands d'exposition-vente des 32 professionnels présents sur le parc afin de découvrir leur dernière réalisation, de discuter, d'échanger autour d'un verre ou d'une grillade, d'observer les gestes et manières de faire sur les nombreux espaces de démonstration. Tournage sur bois, feutre de laine, macramé, travail du cuir, tournage céramique. 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

Hola todos. Bienvenue sur les ondes de Fréquence 7, bienvenue à l'écoute de London Dreamers. Pour du direct, si c'est le 10 janvier à votre calendrier, Pirelli ou autre, comme vous voulez, on ne va pas citer de marque, j'en ai cité une. Sinon la rediff c'est le 17 et de toute façon il faut écouter cette émission parce que c'est le best-of, les meilleurs albums de l'année 2025.

Et donc, en toute logique, on commence par la meilleure introduction de cette année 2025. À l'instant, vous venez de l'entendre. Le titre du morceau, c'était de cette introduction, c'est Electrified Tiny Boop. Et c'est signé les Stereo Lab, l'une des belles surprises. Retour en début d'été 2025 du groupe britannique avec leur album Instant Holograms of Metal Film. Voilà pour l'introduction de l'année. Comment va se passer ce best-of cette année? Un petit peu comme les autres années. On terminera évidemment par le top 10, les 10 meilleurs albums. Mais ça, c'est pour la fin de l'émission. Et avant, des fois, je fais des thématiques. Là, je vais simplement vous présenter 17 meilleurs albums. Avant le top 10, on va écouter 27 albums. Il faut savoir qu'on a diffusé 72 albums cette année à London Dreamers, légèrement moins que l'année dernière, 82. Voilà. Et donc, on a sélectionné les meilleurs. Et donc, chronologiquement, on va vous les présenter, donc des plus anciens aux plus récents. Et après, il y aura le top 10. On commence tout de suite avec Delivery, groupe australien formé en 2020. C'est leur troisième album. Et on avait bien aimé ce morceau, Digging the Hole. Donc ça, c'était vraiment en début 2025.

Digging, digging, digging. Il vient de le répéter plusieurs fois. Le titre du morceau, c'était Digging the Hole, signé Delivery, premier groupe sélectionné dans ce Best of 2025. Et le titre de l'album, très facile à retenir puisque c'est un mot anglais qui, c'est un titre français, ça s'appelle Force Majeure, le dernier, Delivery. La suite, deuxième album, on va en Angleterre retrouver un groupe qu'on aime beaucoup à London Jumeirs, qu'on suit depuis le début, presque 20 ans de carrière, mais gros silence, 8 ans entre l'album sorti en 2025 et celui d'avant, donc si vous calculez bien, eh ben, ça fait 2017, 8 ans de silence. Les trois quarts des membres sont partis. Il y en a un qui est venu juste un petit peu enregistrer la guitare. Et il reste le chanteur et le bassiste. C'est le retour de The Horse. Et à l'écoute de cet album, on est également surpris parce que une tendance gothique, froide, retour aux années 80. Mais plus on écoute l'album, plus on l'a aimé, The Horse. Il y a un morceau qui se détache largement du lot. C'est le L.A. Runaway qui clôt cet album et qu'on va redécouvrir ensemble avec plaisir.

The Thing Is, signé The Tubes, à l'instant, dans London Dreamers. Mi-mars 2025, Japanese Breakfast sort son quatrième album. Si c'est un nom de groupe, c'est surtout une miss qui se cache derrière ce groupe américain, une américaine en l'occurrence, Michelle Zoner, avec une mi-japonaise, mi-américaine, d'où le titre du nom de son groupe, Japanese Breakfast. Ce quatrième album s'appelle For Melancholy Brunettes. Il ne s'adresse pas seulement aux brunes, mais à tout le monde. Mais c'est vrai que le titre est bien choisi, car il y a beaucoup de mélancolie sur cet album. Un album beau, beau à pleurer. Pleurer, elle en a beaucoup. Elle a eu beaucoup de soucis dans sa vie. Et elle a fait un espèce de best-seller aux États-Unis qui s'appelait justement Pleurer au supermarché, sorti en 2021. Là, cet album est un peu plus joyeux, un petit peu plus positif, même si on est encore loin de la fiesta. Japanese Breakfast, en tout cas. On adore ce morceau, évidemment on choisit le meilleur morceau, Picture Window, signé Japanese Breakfast.

Picture Window signé Japanese Breakfast. Cinquième album sélectionné dans ce best-of au mois de mars également avec un artiste qui a 46 ans de carrière. 46 ans de carrière, vous avez compris qu'il n'est pas tout jeune, mais il est toujours là et il est toujours dans le best-of increvable, toujours là. Sa carrière a connu trois grands mouvements. D'abord, la formation en 1979 de son groupe d'origine, Husker Du. On est à Minneapolis, aux États-Unis, et c'est le début du rock indé à guitare. Le Husker Du qui disparaît au début des années 90, et c'est Bob Mould, le leader de ce groupe. Mais Bob ne jette pas l'éponge. C'est facile celle-là, je ne l'avais jamais fait. Bob ne jette pas l'éponge, il continue avec un autre groupe dans les années 90 qui s'appelle Suga. Là aussi, succès au rendez-vous, Black Station, etc., etc. Et puis là, pareil, Suga jette l'éponge également et Bob continue. Il est indestructible, mais du coup, il avance à visage découvert, Bob Mould, tout simplement. Et l'album sorti en 2025, c'est Here We Go Crazy. Voici Hard to Get.

Papy fait de la résistance, 46 ans de carrière, Bob Mould toujours en forme, c'était Hard to Get. La suite, c'est un groupe californien, ils sont 5, ils font du bruit, ils s'appellent Scone, et c'est surtout la chanteuse qui attire tous les regards, d'abord parce qu'elle change de couleur de cheveux toutes les semaines, et parce qu'elle a un sacré tempérament. Ça tombe bien parce que derrière, ils font du bruit, et donc il faut hurler devant pour se faire entendre. Voilà, une belle musique classique. Katmos en tête des Sco. L'album s'appelle Are We All Angels? Est-ce qu'on est tous des anges? Je suis pas sûr.

Skull, à l'instant dans London Dreamers, le morceau c'était Babe. La suite se retrouve Miss Ezra Furman avec son album donc de 2025. Normal, hein, c'est pas la peine que je dise les années, c'est le best of 2025. Goodbye Small Head, c'est le titre de cet album où là encore elle nous plonge dans ses réflexions, dans son subconscient, son trouble de personnalité, une femme qui devient homme. Est-ce qu'elle est vraiment homme? Est-ce qu'elle est vraiment femme? Elle ne sait pas vraiment, mais en tout cas, c'est une artiste à part entière. Le morceau s'appelle Jump Out.

Mrs. Rafferman à l'instant et son morceau Jump Out, extrait de son dernier album Goodbye Small Head. La suite, c'est un groupe qui a 10 ans de carrière, qui fait son quatrième album en 2025, et la bonne idée de sortir sur son propre label comme ça, au moins on évite les coups, on évite les dispersions, et tous les sous-sous vont dans leur popoche. Ils sont suédois, et ils ont fait plein de concerts partout, dans tous les grands festivals de rock indé européens. Ils ont eu du succès partout, c'est les Viagra Boys. Viagra Boys, quatrième album, ils savaient pas trop comment l'appeler, donc ils ont vraiment rafraîchi si vous voulez. Du coup, ils l'ont appelé Viagra A Boys, c'est-à-dire le nom du groupe, mais on l'a un petit peu décalé, Viagra et de côté A Boys. Voilà, et qu'est-ce qu'en dit le chanteur parolier de ce titre d'album, parce que vraiment, ils ne savaient pas chercher, trouver un album. Ils ont dit, bah, c'est un album homonyme, assez simple et stupide, parce que c'est ce que je suis. Bah, voilà.

Jagger Boys, les Suédois, à part, vraiment à part, dingue, vraiment dingue, Mad Made of Meat, c'était le titre du morceau, les hommes sont faits de viande, oui. Petite anecdote sur les voix d'Aboy, Viagra Boys, si vous écoutez bien, je sais plus si c'est le troisième ou quatrième morceau, pendant la chanson, ben, vous entendez un rot. Il rote au milieu du morceau, il le fait pas exprès, hein, pas du tout. Mais vous croyez qu'ils auraient repris la chanson? Ben non, on laisse, après tout. C'est du direct, c'est en studio, mais c'est du direct. On laisse le rot. Ça fait stylé, Viagra Boys. Turnstile, le retour gamelle après le méga succès de l'album sorti en 2021 de Glowhound. Turnstile quintet californien, rock hyper puissant qui avait cartonné à l'époque. 2025, l'album du danger. L'album s'appelle Never Enough, peut-être bien choisi. Et on retrouve ben, du Turnstile. Donc on n'est pas déçu. On retrouve les mêmes recettes, la même puissance. Passage cool, passage puissant de hardcore. Hardcore en deux mots. Glowhound est oublié, Never Enough est là, avec quelques morceaux un petit peu plus longs, ça part un petit peu dans tous les styles. Du coup, on est un petit peu dubitatif, mais c'est quand même dans le best-of. Faut savoir que l'album avant, Glowhound, était dans le top 10 de London Dreamers. Mais quand même, ils sont de retour. Et puis, comme on est à London Dreamers, on pouvait que choisir le morceau Dreaming.

ça finit brut, mais c'était Dreaming, signé Letter and Style, avec la trompette, n'est-ce pas Alexis, il aime bien ce morceau, parce qu'il y a de la trompette. Turnstile, la suite, Suède, années 80, vieux groupe Britpop britannique, qui était juste derrière le duo qui s'arrachait tous les podiums britanniques, j'ai nommé d'un côté Blur et de l'autre côté les vilains d'Oasis. Suède, ben eux c'était le chic britannique, c'était les autres, c'était la populace, eux c'était la classe. Brett Anderson n'était pas de ce monde, il était supérieur, il était la voix britannique. Suède a bien évolué, maintenant il est un petit peu plus modeste, quoique il dit toujours qu'il est le meilleur groupe en activité. Voilà la petite nuance. Antidépresseur, c'est le nom de cet album sorti en 2025. C'est le titre que l'on va entendre. Ce qu'on peut dire, que c'est vraiment du rock efficace. Et il y a toujours la voix de Brett.

Voilà, les fans de Suède et ceux qui écoutent régulièrement l'émission ont rectifié. C'est pas le bon morceau, mais enfin j'hésitais entre les deux, donc c'est pas grave, c'est pas antidépresseur que vous avez entendu. Antidepressant, c'est Dance with the Europeans. Et oui, il l'a répété plusieurs fois. Voilà, voilà, mais c'est pas grave, j'hésitais entre les deux morceaux, donc c'est celui-là. Prochaine fois, on s'écoutera l'autre. Antidepressant, qui est d'ailleurs le titre de leur album. La suite, on est en été, été 2025, et c'est le coup de cœur découverte de London Dreamers qu'on vous a présenté donc en septembre. Un duo new-yorkais que je connaissais pas du tout, qui sort son déjà sixième album. Alors après recherche, je pense qu'en France, on peut en trouver deux, trois, mais les trois premiers, on les trouvera pas. Duo new-yorkais, et le groupe s'appelle Water From Your Eyes. Ce qui est surprenant sur ce groupe, c'est qu'ils ont plusieurs titres, plusieurs cordes à leur acte. Il y a un petit peu des morceaux qui ressemblent à Wet Legs, d'autres un petit peu électroniques, un petit peu jazzy sur certains. Bref, moi j'ai choisi le morceau Shoegaze, il s'appelle Born.

Ça finit comme ça, c'est un petit peu bizarre, mais c'est comme ça. Water From Your Eyes, j'ai pas dit le titre de leur album. L'album s'appelle It's a Beautiful Place. Eh oui, des jolis endroits, des jolis morceaux sur cet album. Là, c'était Born. La suite de London Dreamers, pareil, c'est sorti fin août dans l'Hexagone. Et en fait, je connaissais pas ce groupe. Et bon, j'avais vite vu le nom du groupe sur la pochette. Et j'ai cru qu'il s'appelait Royal Otis. Je me suis dit, bah, Otis, c'est la marque des ascenseurs. Donc, l'Otis Royal, tu vois, l'ascenseur où tu montes dedans, c'est super, tu vas là où tu veux, mais c'est Royal. Maintenant, c'est pas du tout ça, parce que si on regarde mieux, hein, moi je lis un peu trop vite des fois, tendance à lire en travers, c'est Royal Otis. Du coup, ça veut plus dire grand chose, Royal et Otis. Maintenant, c'est pas la marque d'ascenseur, c'est les prénoms des deux gars qui forment ce groupe. Et donc, c'est un groupe australien, et c'est leur deuxième album qu'ils ont sorti en 2025, qui s'appelle Hickey. Voilà. Et bon, ils font vraiment de la pop hyper facile, hyper commerciale, entre parenthèses. Mais quand la pop est excellente, on va pas bouder son plaisir. Il y a du talent chez ces deux Australiens. La preuve avec le morceau que vous allez entendre tout de suite. Même s'il s'appelle Je hais ce son, eh ben, il est pas mal du tout. I hate this tune.

Vous écoutez le best-of de London Dreamers et vous avez bien raison. À l'instant, c'était Royal Otis. La suite, encore des Suédois. Ils sont aussi dingues, mais un petit peu différents quand même. Olivier Herbaus, c'est aussi une certaine folie, mais allez, un peu plus standard, même si leur album s'appelle Forever the Isles et qui pose carrément avec la tenue du roi de Suède et avec la couronne. Mais comme ils sont cinq, écoutez, ils posent à cinq, comme ça, ça fait cinq rois. Pourquoi pas? On ne refuse rien en Suède, The Ice, et d'ailleurs mon ami Trump qui veut annexer le Groenland, bon, mais il est obligé de prendre le Danemark, puisque le Danemark, le Groenland appartient au Danemark, quitte à pousser un petit peu, il a qu'à prendre la Suède, comme ça il aura des super groupes américains, comme ça il transforme, voilà, il aura The Ice, il aura les Viagra Boys, je pense qu'ils seront très contents d'aller chanter chez Trump, je suis pas sûr. Allez, la suite, c'est The Ice, donc, et le morceau c'est Bad Call.

vous n'avez pas compris le titre du morceau, c'est que vous êtes vraiment sourd. Il vient de répéter 15 fois au moins. Bad Call, signé les Suédois de The Ice. La suite de London Dreamers, c'est sorti mi-septembre, hein, au moment de la rentrée, oui. Et on l'a eu bien sûr en sortie nationale parce qu'on attendait avec délectation le nouvel album des Ricains de Caroline du Sud. J'ai nommé les Wednesday. Wednesday, on avait adoré leur album précédent il y a deux ans et donc on les attendait de pied ferme. Leur nouvel album s'appelle Blitz et on a eu peur, voire très peur, puisque le guitariste leader MG Landerman a quitté le groupe. Hein, il a fait un album solo qu'on a diffusé à London Dreamers. Il ne fait plus partie des Wednesday. On se disait que c'était quand même le gros duo avec la chanteuse leaduse Carly Hartman. Mais rassurez-vous, la Miss, elle assure, elle a continué avec quatre autres poteaux. Ils sont cinq, les Wednesday, et franchement, l'album Blitz, pas de souci. Vous aimez le grunge, vous aimez la country, vous aimez Wednesday.

Voilà le morceau qui ouvre le dernier album de Wednesday, Blitz, et c'est logique puisqu'il s'appelle Reality TV Argument Blitz. Ah, on a tout compris. Et ce qui est marrant, c'est qu'une semaine après, donc fin septembre, sort un autre groupe qui fait du bruit avec une chanteuse devant, toute rousse, elle, normale. Elle est d'origine irlandaise, mais oui, c'est les Irlandais de Sprints. Deuxième album, on avait adoré le premier. Pareil, là, on n'a pas été déçu du second, All That Is Over, le retour en pleine forme. Et il y a un morceau que j'aime beaucoup, puisqu'on va faire un petit peu de philosophie, si vous voulez, puisque le morceau s'appelle Descartes. Je ne sais pas trop pourquoi il s'appelle Descartes, mais en tout cas, c'est le titre du morceau.

Prince à l'instant et ce morceau Descartes. La suite de London Dreamers toujours dans ce best-of. On est également fin septembre, il y avait beaucoup de bonnes choses qui sont sorties. C'est normal parce qu'il n'y a rien été, donc en septembre c'est un petit peu l'embouteillage. Et là c'est un groupe new-yorkais qu'on n'avait pas du tout... On n'avait pas aimé les deux premiers albums, franchement, c'était pas génial. Et là, le troisième essai, ben, c'était l'album de la semaine, notamment A Magic. Et franchement, on a été agréablement surpris de Deez. Deez, l'album s'appelle Les Getting Killed. Et Simon Winter, le chanteur parolier, et ben, fait vraiment un bel album. Est-ce qu'on peut faire du jazz et du rock? Du rock et du jazz en 2025. C'est un album... Bien, avec plein de styles différents et surtout avec la voix de Simon Winter. Un album inclassable comme on aime à London Dreamers, le rock indé, on est là pour ça. Getting Killed, l'album. Et puis, puisqu'on on donne des récompenses, moi je vais donner la récompense de la plus jolie pochette d'album, car vraiment là ils ont fait très fort. Getting Killed, on a compris qu'il fallait un gun sur la pochette, il y a un gun sur la pochette, mais franchement la photo prise à contre-plan à l'arrière sur un ciel bleu avec le soleil flouté derrière la tête du chanteur qui pointe son gun et qui a une trompette dans l'autre, magnifique pochette de l'année. Getting Killed de Deez. Un petit morceau de Deez quand même, bah oui, Trilineas ça s'appelle.

Deez à l'instant et ce morceau Trinidas. La suite de London Jumeurs avant d'attaquer le top 10, on y est bientôt. Dernier album sélectionné, donc le plus proche de décembre. Encore un groupe australien. J'ai pas fait attention, mais les Australiens, ils ont fait fort. Hein. Oui, on avait Delivery, on a eu Royal Otis et c'est Civic qui est apparu donc lui en mois d'octobre-novembre. La sortie du troisième album de ce groupe de Melbourne qui fait musique pas originale mais efficace et plein de petits tubes sur cet album de Civic. C'est pour ça qu'il se glisse dans le best-of. On se réécoute ce morceau, ça s'appelle The Hog.

Il finit sa chanson avec un Yeah, Civic à l'instant dans London Dreamers. Allez, c'est parti pour les 10 meilleurs albums de l'année selon la rédaction de London Dreamers. Moi-même et moi-même avons décidé les 10 meilleurs albums de l'année 2025. On commence tout de suite avec les Britanniques, Quatuor Britannique, Circa Waves. Combien d'albums les Circa Waves? Difficile à dire parce qu'ils dégainent, hein. Ils ont pas de problème de créativité, hein. Alors faut dire que leur dernier album s'appelle Death and Love, la mort et l'amour. Bah là, effectivement, on peut en écrire des morceaux, on peut en écrire. Mais d'ici là, en mettre 18, oui, 18 morceaux pour un groupe de pop. En général, les groupes de pop, ils sont plutôt feignants, hein. C'est 10, 12, c'est pas les rappeurs, hein. Ben eux, ils en font 18 et c'est nickel. C'est pour ça qu'ils sont dans le top 10. Certes, à la 10e place, mais fallait y être. Qu'est-ce qu'on s'écoute des Circa Waves? American Dream. Bah oui, dès qu'il y a Dream, on le met à London Dreamers.

Rien à dire, 100% efficace, Circa Waves, American Dream. L'album suivant dans le top 10, vous m'aurez dit, il y aura un album de Skunk Anansie dans le Best of the London Dreamers. Je vous ai regardé, je dis, c'est bien gentil, mais le Skunk Anansie, 30 ans de carrière, bon, c'est pas, ils font un petit peu toujours la même chose. Et puis là, c'est la surprise, 2025, le retour des Skunk Anansie avec cet album The Painful Truth. Et j'avoue que ma skin, elle m'a bluffé là. C'est la chanteuse, elle est extraordinaire. Elle peut chanter tout ce que vous voulez, l'annuaire si vous voulez. Elle monte haut, elle va très bas. C'est vraiment phénoménal cette chanteuse skin. Elle va pas faire un concours de couleur de cheveux avec la chanteuse Sko, parce qu'elle en a pas, d'où son nom, skin. Voilà, vous avez tout compris? Vous arrivez à suivre? Non, il fallait. Vous avez raté le début de l'émission? La rediff. Cheers, c'est le morceau des Skunk Anansie. Retour surprise 2025.

Jolie basse à la fin, Cheers, signé Skunk Anansi, et la voix de Skin en pleine forme sur ce nouvel album. Huitième meilleur album selon London Dreamers. Il s'agit d'un quatuor américain qui joue lourd, mais pas rapide. C'est plutôt dans l'ambiance assez glauque. C'est les Enumen Clown. Drôle de nom, Enumen Clown. Leur album s'appelle Home in Another Life. Là aussi, on peut se poser des questions. On a compris, il cogite beaucoup, beaucoup le chanteur d'Enumen Clown. D'ailleurs, sur le morceau choisi, là aussi, il a peur. Il a peur de quoi? Il a peur de finir tout seul. I'm scared, I'll end all alone.

Enemy Clone, avec ce titre à rallonge, I'm Scared, I Am All Alone. Septième position encore des Irlandais après Sprints. Oh, on les connaît bien, London Dreamers, on les adore. Non, c'est pas Fontaine d'ici, c'était 2024 Fontaine d'ici. C'est Murder Capital. Ils sont 5, ils font beaucoup de guitare et ils font plus de bruit que les Fontaine d'ici. Leur album s'appelle Blindness, c'était sorti en février 2025 et on a bien, bien aimé. Bien aimé, oui, c'est puissant, oui, il y a de la parole, oui, c'est particulier. Murder Capital, de guitare, basse, batterie, ça fait du bruit, mais du bon bruit. Et puis les paroles, elles sont pas mal aussi. On peut traduire une petite parole comme ça, au hasard. Could you blame me for mistaking your love of country for hate of men? Peux-tu m'en vouloir de prendre ton amour du pays pour de la haine envers l'humanité? Voilà, philosophie, c'est dans London Dreamers. Le morceau s'appelle d'ailleurs La Chute, The Fall.

The Murder Capital à l'instant, et ce morceau The Fall, classé numéro 7 dans le top 10 2025. Il y a des auditeurs qui doivent se dire, mais depuis le début, un groupe français, un artiste français? Eh ben non. Eh ben non, pour l'instant, on n'en a pas. Hein. Et j'ai fait le bilan, hein, sur 92 albums diffusés, il n'y en a que 7 albums français. J'ai regardé l'année dernière, il y en avait 15. En général, on trouve 15-20 artistes français. Ben non, cette année 2025, vraiment très très faible. Mais heureusement, on a un groupe qui va sauver l'honneur, parce qu'on va vraiment sauver l'honneur. En 6e position, ils sont français, c'est Bermude. Bermude, l'album Ocean on the Moon. Il y a tout sur cet album. D'abord, il y a un concept, les océans sur la Lune, avec cette pochette magnifique où on voit une lune avec des océans. Les océans de la Lune, voilà, vous me suivez. En tout cas, eux, ils font du rock, mais britannique indépendant, comme on l'adore. Ça pouvait être que dans London Dreamers, basse, guitare, belle voix, ça chante en anglais. Voilà, voilà. Vous êtes passé à côté de l'album de Bermude? Aïe, aïe, aïe, aïe. Rattrapage avec ce morceau. Anyway.

Allez, merci à Elliot, Jack, Thibault et Jocelyn pour sauver l'honneur du rock français. Bermude, sixième album selon London Dreamers. Passez pas à côté de ce Ocean on the Moon. En numéro 5, pendant longtemps, j'ai pensé déjà en début d'année que c'était l'album de l'année. Mais bon, forcément, 82 albums, elle finit cinquième. Mais en tout cas, au niveau coup de cœur, mon coup de cœur de l'année 2025, c'est Earthworms. Gluten for Punishment, sorti en tout début d'année. Une claque, une révélation. J'adore cet album. Il est numéro 5, mais il y a une histoire. Il y a une histoire. Gluten for Punishment. Bon, les fidèles de London Dreamers connaissent l'histoire, mais je suis obligé de la répéter. Derrière ce nom de groupe se cache une seule artiste qui fait tout. C'est Jojo Orme, féminine de son état. Pourquoi cet album s'appelle Glouton de Punition? Parce que simplement, à 14 ans, elle avait un petit copain dans sa chambre. Sa mère découvre ça, et évidemment, ça ne lui a pas plu du tout. Alors là, les parents de Jojo, ils plaisantent pas, hein. C'est pas Jojo Lapin, ça ne rigole pas. Un an enfermé dans sa chambre dès qu'elle rentrait de l'école, enfermé dans sa chambre, sans téléphone, sans ordinateur, sans rien. Heureusement, elle avait quoi dans sa chambre? Une guitare. Et voilà. Et c'est comme ça qu'elle a appris à faire la guitare, elle n'avait pas d'autre chose à faire. Elle a écrit de la musique, des paroles, et elle sort donc son premier album en 2025, Gluten for Punishment. Un extrait bien sûr pour ce soir, ce morceau-là. On va danser avec elle, Just to Ask a Dance. Earthworms.

Dance, dance, dance. Je pense qu'il n'y a pas que la guitare qu'elle a fait seule dans sa chambre. Hein. Superbe voix. Quel talent. Moins de 19 ans, elle écrit tout, paroles, musique. Elle chante. Voilà. Earthworms. Il fallait pas passer à côté de cet album. Just Acts a Dance. C'était le titre du morceau. Quatrième place. Aïe, aïe, aïe. C'est la place la plus mauvaise. Juste au pied du podium. On a raté la médaille. On a raté. Pouf. Mais oh, ils s'en fichent. Elles s'en fichent complètement. Parce qu'elles étaient déjà dans le best-of pour leur premier album. Elles reviennent. Et elles sont toujours en pleine forme. Le duo des Wet Legs. Ça, c'est pas une surprise. L'album s'appelle Moisissure. La pochette, elle fait peur, hein. Avec, elle nous regarde grimaçante des ongles. C'est des griffes, c'est pas des ongles. Accroupie comme ça, prêt à bondir. On a compris que cet album ne sera pas comme les autres. On a rajouté des musiciens. Ils sont 4 ou 5, plus de guitare, plus de bruit sur le dernier Wet Legs, et toujours ce chassé-croisé entre l'amour et la violence, la peur, la haine, le baiser ou la morsure. C'est cela, tout cela. Attention, méfiez-vous, d'où la pochette qui fait un peu peur. Les Wet Legs, elles font un petit peu peur. Où est passée la chaise longue? Je sais pas. En tout cas, on va écouter ce morceau « Mange tout », qui veut tout dire, « Mange tout », avec ses belles paroles. « You think I'm pretty, you think I'm pretty cool, you wanna fuck me, I'm a most evil too ».

Mange tout, signé les Wet Legs. On les adore à London Drummers. Allez, c'est parti pour le podium. Podium numéro 3 sur la troisième marche. Médaille de bronze, si vous voulez. C'est pas une surprise non plus. Deux ans après leur double album sorti en 2023, ils reviennent et ils sont toujours là. Les Bar Italia, les Londoniens, bah oui, c'est London Drummers, forcément, on est groupe de Londres. Non, mais c'est pas pour ça, c'est pour leur talent. D'abord, c'est un groupe vraiment à part, c'est un trio avec des personnes complètement différentes, d'origine différente, puisqu'on a une chanteuse, Nina Cristante, un autre qui s'appelle Jezri Tariq Femi, et enfin un britannique, Sam Fenton. Et ce mélange de races, de culture, de talent, nous donne quelque chose d'extraordinaire, Bar Italia. Et comme la femme, bah, ils chantent à tour de rôle. Tous les membres du groupe chantent, et ça fait pas mal de texture, ça fait de la richesse dans les sons. Bon, vous avez compris, j'adore Bar Italia. Certains l'aiment chaud, il fallait oser appeler leur album comme ça, référence au film ou à autre chose. Moi, je pense que c'est à autre chose. Some Like It Hot, c'est le dernier Bar Italia, c'est indispensable. Voici Fun Razor.

Et ça finit comme ça. Fundraiser, signé les Bar Italia. S'il y a un groupe que j'aimerais voir sur scène en 2026, c'est les Bar Italia. Eh oui. Allez, numéro 2, parce qu'on a bientôt fini, ou là, on a juste le temps. Horse Girl, pas une surprise. Leur album s'est sorti en début d'année. Nous avait émerveillé le bien nommé Phonetics On and On. Phonétique, parce que c'est des chansons toutes bêtes. Elles font chaque fois 1, 2, 3, 4. Elles chantent, elles comptent des morceaux. Il y a des numéros. C'est tout simple. C'est ce trio de Chicago qui avait surpris tout le monde en 2022 avec leur premier album, à peine 18 ans. Là, elles sont donc juste majeures et elles confirment avec ce magnifique album de rock indé comme on les aime. 100% féminin, 100% talent. On s'écoute Julie.

Je suis obligé de mixer ce morceau, je suis un petit peu court au niveau timing, mais rassurez-vous, le prochain direct, on reprendra ce top 10 avec d'autres morceaux. Pour ceux qui auraient raté le direct, la rediffusion, ou qui n'iront pas sur le net pour écouter cette émission, on refera ce top 10 avec d'autres titres et je rediffuserai ce morceau en entier parce qu'il faut quand même bien diffuser l'album de l'année, un extrait, on a juste le temps. Il s'agit des Belges de Sounds, la grosse surprise. L'album s'appelle Hello et franchement, que des morceaux que l'on aime, basse, guitare, batterie, les Belges au pouvoir, tant mieux. Le morceau s'appelle Somehow, on a juste le temps de se l'écouter. Bye bye, de toute façon, on a Dreamers, c'est tous les samedis, 18h-20h sur Fréquence 7.

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